Est-ce que ce serait vraiment Claude Dubois s'il n'y avait pas de fa de di, fa de da dans sa chanson? Je l'adore, cette pièce-là. Artiste, il l'a enregistrée. En fait, il l'a composée en 76, enregistrement fin 76, début 77. Ça fait de lui l'un des premiers artistes francophones de la planète à adopter la musique reggae, avant même que Serge Gainsbourg le fasse en France. Serge Gainsbourg l'a fait en 79. Donc, notre Claude Dubois, il a été en quelque sorte un pionnier avec ce style musical. Et puis, c'est spécial parce qu'il est allé enregistrer cet album-là à Londres, à Paris. Il l'a mixé à Miami et je lisais un article d'époque, on l'interviewait, on lui disait « Comment tu trouves ça à Miami pour enregistrer un album de reggae? » Il disait « J'aime pas ça ici, il y a que des petits vieux. » Il avait hâte de revenir au Québec, il aimait pas Miami. Bon, ben écoutez, qu'est-ce que vous voulez faire, hein? Claude Dubois, on ne pourra jamais le changer. On continue maintenant avec une pièce qui rassemble Poirier et Kenlo, « Smoothie au bleuet ».

Oh que ça brasse et dans le bon sens, cette chanson-là, c'était Barry, Paquin, Roberge, avec leur reprise, adaptation de Passe-moi un Québec. À l'origine, c'est Ovi Loblet qui chantait ça, un gars qui est originaire de Rouyn-Noranda et qui, dans les années 70, a été présenté dans les médias comme étant le prochain Robert Charlebois. Inutile de vous dire que ça n'a pas très bien fonctionné, parce qu'on se souvient très peu de lui. Il a lancé, par contre, un album au milieu des années 70, Passe-moi un Québec, qui était excellent, avec plusieurs chansons funky comme ça. De là, cette reprise par Barry Paquin Roberge. Ce soir, dans le grand spectacle au Parc Maisonneuve pour la Saint-Jean-Baptiste à Montréal, dès 19h30, il y aura plusieurs artistes qui seront là, notamment Diane Dufresne, qui, avec les années, se fait de plus en plus rare. Ça fait très plaisir de savoir qu'elle sera là. On l'écoute immédiatement à l'heure vinyle sur Toon Key Groove.

C'était Grand Eugène. Vous êtes toujours à l'heure vinyle sur les ondes d'ici musique, la radio musicale de Radio-Canada. Félix Bédéfossé qui vous accompagne jusqu'à 20h en direct du Studio 3 de la Maison Radio-Canada. Si vous voulez nous écrire, d'ailleurs, là, ça nous fait plaisir de vous lire. Entre autres, il y a quelqu'un qui nous écrit de la France en canicule, précise-t-on, pour nous souhaiter bonne Saint-Jean. Ben, merci beaucoup de nous écouter de l'autre côté de l'océan Atlantique. Ça fait plaisir. J'espère qu'avec cette émission spéciale de musique québécoise, ben, ça amènera un petit peu de Saint-Jean jusque de l'autre bord de la grande flaque. Je vous raconte la petite histoire maintenant de mon pays de Patsy Galant. Vous savez probablement qu'elle a repris la chanson de Gilles Vigneault au cours de l'année 1975. On était vraiment au début de l'époque disco. En 75, là, tu sais, ça commençait à peine. Donc, Patsy était déjà pionnière dans cette perspective-là. Elle a décidé d'enregistrer une version donc disco de Mon Pays. Elle a demandé la permission. Gilles Vigneault lui a dit « Oui, oui, pas de problème, Gilles Vigneault ou son équipe. Tu peux y aller. Vas-y fort, ma grande. » Cependant, ce qui est arrivé, c'est que Patsy Galant, elle faisait aussi des versions anglaises de ses chansons. Elle sortait systématiquement toujours un album en français et un album en anglais, avec à peu près les mêmes chansons. Mon pays est devenu, en anglais, « From New York to L.A. » et c'est ce qui est arrivé, là, ben, c'est que « From New York to L.A. » c'est devenu un petit

peu le plus grand succès de toute l'histoire de la carrière de Patti Galant. Ça a commencé à jouer partout sur la planète. Et Gilles Vigneault a dit, attendez un peu, là, en anglais, et From New York to LA, mais qu'est-ce que c'est ça? J'ai pas dit oui à ça. Ma chanson, son objectif, c'était pas ça du tout. Alors, ça fait, oui, une certaine chicane à l'époque, mais on va le rappeler pour sa version en français de Mon pays. Tout le monde était d'accord. On l'écoute tout de suite.

C'est l'un des grands classiques du rap québécois, Mosaïen, qu'on vient d'entendre à l'heure vinyle. Et c'est le moment de l'émission où je m'installe derrière la table tournante pour vous faire jouer un vrai vinyle que je tire de ma collection. Et on veut aujourd'hui envoyer des ondes positives à Normand Brathwaite parce que au cours des derniers jours, on a appris qu'il a vécu un moment très difficile. Il a été presque entre la vie et la mort, disait-il. Et ça, il l'a dit de manière très franche, que c'est parce qu'il avait un problème, notamment de consommation d'alcool. Alors, en cette soirée de la Saint-Jean-Baptiste, de la fête nationale, je vais vous dire que la modération a bien meilleur goût, bien entendu. Je pense que c'est une leçon qu'on doit tous tirer d'événements comme ceux-là. Mais on veut aussi lui dire merci, Normand Brathwaite, pour toutes ces années d'excellente télé. Je suis convaincu qu'il va continuer de nous en donner aussi. Moi, je pense à Beau et Chaud aussi quand je pense à Normand Brathwaite. Quand j'étais jeune, ça jouait à Radio-Québec, parce que c'était Radio-Québec dans ce temps-là. Et puis, on regardait ça en famille et j'ai envie de vous faire jouer un 45 tours sur lequel on retrouve en face A la chanson thème de Beau et Chaud. On retourne à la fin des années 80 et au début des années 90 ensemble avec ça.

Ça, c'était le générique de fin de l'émission Beau et Chaud. Donc, on avait sur la même face du 45 tours que je viens de vous faire jouer au tout début, la chanson d'ouverture de l'émission, le thème d'ouverture et ensuite le thème du générique de fin. Et au début, on entend Normand Brathwaite qui disait « Bonsoir, bonsoir, me reconnaissez-vous? Sûrement pas parce que vous me voyez pas, parce que c'est un record que vous venez d'acheter. » Donc, il dit lui-même là que ça, c'est la version du 45 tours de la chanson thème de Beau et Chaud qu'on vient d'entendre. Alors, on est vraiment dans la belle nostalgie. Moi, franchement, j'adore ça. Entendre ça, ça nous ramène vraiment en arrière. Et puis là, je vais vous faire entendre la petite perle qui se cache sur la face B de ce 45 tours-là. Parce que il y avait, bien sûr, un house band d'excellents musiciens à Beau et Chaud. Et celui qui était, je crois, le chef d'orchestre s'appelle Daniel Mercure. Et sur la face B, eh bien, il y a une composition de Daniel Mercure qui s'appelle Funk. Et ça, je trouve que ça groove pas mal, cette chanson-là. Je vous laisserai en juger. Je pense que c'est une petite perle. On l'écoute ensemble.

Eh bien, ça, c'était la face B du 45 tours de Beau et Chaud. On a entendu la face A juste avant, qui était la chanson thème. Cette face B, elle était composée par Daniel Mercure. Il s'occupait, lui, semble-t-il, des arrangements et orchestrations à Beau et Chaud. C'était un pianiste absolument extraordinaire. Ben, je dis c'était, c'est simplement parce que là, on l'écoutait sur une chanson qu'il a composée à l'époque. Et on s'entend pour dire que oui, c'est daté. Là, on est en 1989 ici. C'est le son de 1989. Ça n'a pas nécessairement toujours bien vieilli, ces sons. Là, mais moi, j'aime beaucoup le groove qu'il y avait là-dessus. Surtout aussi que ce gars-là, il a fait beaucoup de choses groovy dans sa vie. Il a travaillé, oui, avec plein d'artistes, mais au milieu des années 70, il a joué avec le groupe Quintonal. Quintonal, ça a été réédité, ça, à l'international. C'est un groupe de jazz funk québécois et ils ont de petits bijoux aussi. Puisqu'on sait la Saint-Jean aujourd'hui, on va groover un petit peu avec Quintonal. Voici leur chanson « Injonction ».

0: Georgie Orgy de Dwight Drewy, que vous êtes à l'heure vinyle. On va prendre une courte pause et on revient pour une deuxième heure au cours de laquelle je vais vous parler, entre autres, de Guy Lafleur.
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George Thurston, alias Boule Noire, avec Dis-le-moi. Moi, j'ai envie de vous dire, dites-le-moi si vous nous écoutez. Ça nous ferait plaisir de le savoir. Vous pouvez nous écrire via la bulle conversationnelle. Qu'est-ce que vous faites pour la Saint-Jean-Baptiste? Vous nous écoutez de où? Au Québec ou au Canada? Ça me ferait bien plaisir d'avoir de vos nouvelles ce soir. C'est Félix Bédéfossé qui est au microphone. Bienvenue ou re-bienvenue à l'émission. On se relance dans une deuxième heure de programmation spéciale consacrée à la fête nationale à la Saint-Jean-Baptiste. On aura au cours de cette heure la musique de Qualité Motel de Robert Charlebois ou encore de Rose et bien plus encore. Et là, il y a quelques minutes, je vous promettais de vous parler de Guy Lafleur. Ben oui, ce soir, pendant le grand spectacle qui va y avoir lieu, qui va avoir lieu, dis-je bien, au Parc Maisonneuve, on va lui rendre hommage. Pourquoi? Parce qu'il aurait eu 75 ans cette année, Guy Lafleur, le démon blond. Et oui, il a inspiré de la musique. Ouais, quelques chansons ici et là. Vous savez probablement déjà qu'il a un album disco. Il y a des gens qui en ont parlé. Je vais y revenir dans un instant. Mais vous savez probablement pas qu'il a inspiré une chanson de jazz fusion qui dure à peu près 10 minutes, qui semble avoir à peu près rien à voir avec Guy Lafleur. C'est un guitariste jazz fusion américain qui s'appelle Steve Kahn qui a enregistré ça en 1983. Là, on va pas écouter la chanson au complet. Ne vous inquiétez pas, c'est vraiment quelque chose. Mais juste pour vous donner une idée de là où Guy Lafleur pouvait amener l'imagination des gens, c'est jusque-là.

0: Et ça continue comme ça pendant 10 minutes. Voyez-vous Guy Lafleur là-dedans, vous? Moi, non. Honnêtement, je le vois pas pantoute. Mais Steve Kahn, lui, le voyait là-dedans. Chanson parue en 83, comme je le disais, sur son album Eyewitness. Donc, ensuite, oui, Guy Lafleur a sorti un album disco en 1979. Un disque sur lequel il y avait de la musique disco. Et Guy Lafleur qui parlait, qui donnait ses trucs au hockey. Faut savoir que c'était déjà une espèce de tradition de faire des albums, oui, des vinyles sur lesquels des joueurs de hockey donnaient leurs trucs de hockey. Et c'est pour ça qu'on a décidé d'en faire une version disco.
1: Quand j'étais jeune, mon père et ma mère ont fait certaines choses qui m'ont permis de devenir l'un des meilleurs patineurs de la Ligue nationale. Par exemple, mes parents n'avaient pas toujours les moyens d'acheter l'équipement le plus cher. Mais chaque fois que j'avais besoin d'une nouvelle paire de patins, ils s'assuraient que la bottine soit bien ajustée. C'est-à-dire, à peu près une pointure plus petite que celle de mes chaussures. Ils exigeaient que les patins aient un support de cuir supplémentaire dans la région de la cheville. C'était toujours très important pour eux. J'ai vite compris pourquoi. Ce qui compte, c'est l'équilibre.
0: Oui, ce qui compte, c'est l'équilibre. D'avoir un mot juste de bon patin pour pouvoir devenir l'un des meilleurs patineurs de toute la Ligue nationale de hockey. Ce qu'on sait moins à propos de l'album de Guy Lafleur, son album disco, c'est que derrière ça, il y avait l'un des génies de la scène disco montréalaise. Il s'appelle Gino Socio. Ce gars-là a eu des succès internationaux à l'époque, ben oui, où tout le monde dansait sous ses fameuses boules miroirs. Et puis...

C'est Gino Socio. Pour plusieurs personnes qui aiment le disco, on le voit comme un génie. Pour d'autres, c'est un gars qui a été un peu oublié avec l'histoire, malheureusement. Mais c'est aussi un gars qui refuse de parler de sa carrière. Il est un peu disparu. Moi, j'aimerais ça pouvoir lui parler à Gino Socio un jour parce que il semblait avoir vraiment quelque chose de spécial dans sa recette. Bref, on va l'écouter tout de suite avec Dancer.

Ça, c'était Commande de bord avec une pièce. Le titre, je l'adore. Coucou, comment ça va? C'est sympathique. Ça me fait rire. Bon, hey, vous êtes plusieurs à nous avoir écrit. Merci de répondre comme ça. Ça me fait tellement plaisir. Tiens, ici, entre autres, il y a Yves et Carole qui nous écrivent de Saint-Eustache. Ils sont dans la cour. Ils profitent du beau temps et ils se remémorent de bons souvenirs grâce à nos vinyles. Ben, merci beaucoup de nous écouter. Il y a Diane et Mario aussi, des Québécois, mais qui se trouvent présentement à Terre-Neuve. Ça, c'est le fun de savoir que vous pouvez passer un petit peu de Saint-Jean-Baptiste avec nous aussi comme ça à travers le Canada. D'ailleurs, Marc, lui, est à Iroquois Falls, Ontario. Il nous dit « Joyeuse Saint-Jean-Baptiste ». On a des Franco-Ontariens à bord, probablement d'autres Franco-Canadiens ailleurs aussi, mais ça me fait vraiment plaisir. Joyeuse Saint-Jean-Baptiste. À toi aussi, Marc. Merci de nous écrire. Charles et Luce sont à Drummondville. Bref, c'est vraiment, vraiment génial de vous lire. On continue en musique maintenant avec Qualité Motel, qui sont en spectacle ce soir à Chambly. Voici « Pogné pour être bain ».

Charlebois qu'on vient d'entendre avec le Révolté, c'est peut-être pas sa plus connue, mais elle a pas mal de groove cette chanson-là. C'est pour ça qu'on vous la fait passer à l'heure vinyle. C'est Félix Bédéfossé qui est avec vous en direct du Studio 3 de la Maison Radio-Canada à Montréal. Bonne Saint-Jean-Baptiste à tout le monde. Il y a plusieurs personnes qui nous ont écrit. Bonjour à Hélène de Sainte-Julie. Il y a Claire et Guy aussi qui nous écrivent, eux, des Laurentides. Ils nous disent qu'ils sont entourés d'arbres. Ils regardent les écureuils et les oiseaux en nous écoutant. Ils disent, j'avoue qu'on est bien ici, mais vous avez l'air vraiment bien, effectivement. Et puis, tiens, il y a Yannick qui nous dit bonjour. Merci Yannick de prendre le temps de nous écrire. Alex à Belœil. Et puis aussi, tiens, un message de Lévis. Salut Félix, je t'écris de ma galerie à Lévis. Je reviens de chez mes parents car le 24 juin, c'est la fête de ma maman qui entame aujourd'hui sa 80e année. Je te demanderais bien de lui souhaiter un bel anniversaire, mais elle n'écoute pas. On comprend. À un moment donné, aussi, il faut aller se reposer. Ça, c'est bien correct. Merci beaucoup, Claudia, de nous avoir écrit. C'est Nick Boulay, justement, qui s'en vient avec Caro Dupont, une fille de Québec. Je fais le lien avec Lévis ici. Caro Dupont, qui est aussi la conjointe de Ken Lo. Et Nick Boulay, c'est un pianiste jazz absolument extraordinaire. Les voici tous ensemble sur Un peu plus longtemps.

On est tout en douceur et en raffinement ici avec Angelilo et Amel. C'est un duo qui a donné quelque part entre le jazz, il y a des influences de musique classique un petit peu là-dedans, il y a de la bossa nova aussi beaucoup sur cet unique disque de ce duo qui est paru en 1974. Ce sont deux musiciens québécois qui étaient pourtant très très en vue à l'époque. Vic Angelilo, là-dessus, écoutez, il a accompagné à peu près tout le monde, que ce soit Ferland, que ce soit Vigneault. Et même, je peux vous dire qu'il y a 50 ans pile aujourd'hui, il était sur le Mont-Royal en train de participer en tant que musicien au fameux spectacle Une fois cinq. Ben oui, ce fameux spectacle qui a 50 ans aujourd'hui même, qui étaient les cinq qui étaient rassemblés comme ça sur le Mont-Royal. Ben bien sûr, vous les connaissez, ce sont Gilles Vigneault ainsi que Robert Charlebois. Il y avait Ferland qui était là aussi. Il y avait Yvon Deschamps. Bref, c'était tout un événement, ce Une fois cinq là. Et lui, Vic Angelilo qu'on vient d'entendre, ben il était là comme musicien. Ce disque là qui est paru en 74. Il est vraiment excellent. Ils ont aussi invité quelques-uns de leurs collaborateurs et collaboratrices de l'époque. Les revoici de nouveau avec Yolanda Lizzie qui chante.

C'était Rose avec Partie Déjà. Vous syntonisez ici Musique. C'est l'émission L'Heure Vinyle. Félix Bédéfossé au microphone. Peu importe d'où vous nous écoutez, au Québec ou au Canada, ben, je vous souhaite une très bonne Saint-Jean-Baptiste. On continue avec le rappeur souverainiste de la nouvelle génération. Impossible de ne pas le faire jouer dans ce spécial Saint-Jean. Voici

Mais qu'entends-je? Qui-je? Est-ce que c'est Jean Leloup? Oui. Sinon, Jean Leclerc, oui. En 2007, sur son album Mexico, une chanson qui s'appelle Cowboy Groove, qu'on vient de vous faire entendre à l'heure vinyle. C'est la fin du deuxième segment de l'émission. Il y a un troisième bout d'émission qui s'en vient. Alors, restez là. Et ce bout-là, il va commencer avec nul autre que Gilles Valiquette.

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vie en rose en ce spécial Saint-Jean-Baptiste qu'on célèbre aujourd'hui à l'heure vinyle sur les ondes d'ici musique, la radio musicale de Radio-Canada. Félix Bédéfossé qui est avec vous. On entame la troisième heure de l'émission. Il y a plein de gens qui nous écrivent d'un peu partout au Québec et même ailleurs au Canada. Ça fait vraiment plaisir de vous lire. Et puis, je dois dire le erratum. On m'a dit, Félix, tu as oublié quand tu as parlé du spectacle Une fois cinq qui a 50 ans aujourd'hui. Tu as oublié de nommer, ben oui, Claude Léveillé, le grand Claude Léveillé, effectivement. Alors, je m'excuse auprès de lui, bien entendu. C'est un monument de notre chanson et je n'aurais pas voulu commettre un impair comme celui-là. Ouais, voilà. Alors, c'est dit, c'est fait. On continue maintenant l'émission avec Christine Chartrand. Elle a enregistré plein de bonne musique au cours des années 70, beaucoup de bossa nova, et ici, elle interprète une pièce de Gilles Valiquette. On a de la suite dans les idées, là, je l'admets, on est comme ça, nous. Ça, c'est une idée de LP, qui est mon réalisateur. Voici Un peu de bonheur de Christine Chartrand.

c'est la pièce Hochelaga d'un projet qui s'appelle Nicolette. Ça a paru il y a quelques années déjà, peut-être une bonne dizaine d'années certainement. Et pourtant, cette chanson-là continue de m'habiter. J'ai l'impression que les gens qui aiment le Pierre Flynn des années 80 peuvent peut-être s'y retrouver là-dedans. En tout cas, moi, je voyais un petit lien de parenté. On va maintenant aller vers quelque chose d'assez drôle. C'est une chanson qui va nous permettre de faire le tour du Québec avec, comment dire, une réinterprétation disco d'un hymne qu'on entend beaucoup lors des célébrations de la Saint-Jean-Baptiste. Vous vous souvenez

probablement de la pièce de la Révolution française québécois. Vous savez, québécois, nous sommes québécois. Bon, ça c'est le moment où je suis un fou de moi et que je chante à la radio. C'est pour ça que je laisse les artistes le faire en général. Et ben là ici, dans les années 70, on s'est dit on pourrait reprendre cette chanson-là, la mettre à la sauce disco et nommer des villes de partout au Québec pour saluer tous ces gens-là. Ça a été interprété par un groupe, on sait pas c'est qui en fait. Elle s'appelle tout simplement Les Québécoises.

Vous y croirez pas si je vous le dis. Ça, c'est Nicole Martin. Oui, oui, Nicole Martin, celle qu'on connaît. Elle a enregistré quelques excellentes chansons de disco dans sa carrière. J'y reviendrai au cours de l'été. C'est Félix Védéfossé qui est avec vous jusqu'à 20h à l'heure vinyle sur Ici Musique. On va continuer maintenant avec une chanson qui est tirée d'un film des années 70. Un film qui s'appelle « Il y a toujours moyen de moyenner ». Ça a été réalisé par Denis Héroux en 1973. Est-ce qu'il y a des gens qui se souviennent de ce film-là? Honnêtement, je l'ai pas vu. Mais quand je suis tombé sur le 45 tours, et que j'ai vu le titre de la chanson, le titre est le suivant. « Tu parles d'un beau char ». Je me suis dit, ça doit être bon ça, « Tu parles d'un beau char » et effectivement, une grosse toune de funk qui dit « Tu parles d'un beau char » tiré du film de Denis Héroux. On écoute ça. « Tu parles d'un beau char ».

Vous êtes toujours sur le spécial Saint-Jean-Baptiste de l'émission L'heure vinyle sur les ondes d'ICI Musique, la radio musicale de Radio-Canada. Quelle était cette chanson un peu spéciale et spatiale? Ben, c'était une pièce de L'Infonie. L'Infonie, c'est le groupe qui a mis au monde musicalement Raoul Duguay. Alors, en cette Saint-Jean, on devait faire un petit clin d'œil à Raoul Duguay, mais autrement qu'avec l'Abitibi qu'on entend à peu près tout le temps. Et c'est bien correct, là, faut continuer de l'entendre, sa chanson. Mais on prenait un petit moyen de détourner, de lui faire un beau clin d'œil à ce Raoul Duguay. Et d'un artiste de Val-d'Or, ben, on s'en va vers une autre artiste de Val-d'Or. C'est Diane Tell. On va aller dans les années 80 avec elle, avec l'un de ses gros succès quand même. C'est souvent, longtemps, énormément. On écoute ça tout de suite sur les ondes d'ICI Musique. Vous êtes à l'heure vinyle. Félix Bédéfossé qui est avec vous et on est là encore pour une bonne vingtaine de minutes, là, jusqu'à 20h.

Et Pierre Purple, qu'on vient d'entendre, il aimait danser à cette époque-là et il aime encore danser aujourd'hui. Je ne sais pas si vous le saviez, mais Pierre Purple, qui était une vedette de la musique disco dans les années 70 au Québec, il est encore actif de nos jours en grande forme. Bonjour, Monsieur Purple. On va maintenant écouter la musique de Henri-Pierre Noël. Celui-là, il est originaire de Haïti. Il s'est installé au Québec. Il était scientifique. Donc, de jour, il travaillait dans un laboratoire et de soir, ben, il se consacrait à la musique, à quelque chose d'assez funky. Merci.

Pierre Noël avec Disquette. On va se dire au revoir. On va se dire aussi à demain, bien entendu. C'était le spécial Saint-Jean-Baptiste de l'heure vinyle. C'était Félix B. Desfossés au microphone. Merci beaucoup d'avoir été avec nous. Merci d'avoir participé, de nous avoir écrit. Et je vous dis à demain, 17h. Bonne soirée à l'antenne d'ICI Musique, la radio musicale de Radio-Canada.

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4: Bonsoir. Au microphone d'ici Musique, en cette soirée de la fête nationale au Québec, Stanley Péan, à Quand le jazz est là, on fête la Saint-Jean-Baptiste.

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Dès que je pense à ce que la chanson québécoise nous a offert de meilleur, de plus transcendant, je songe automatiquement à l'auteur, compositeur, interprète Sylvain Lelièvre, qui aurait eu 83 ans en février dernier s'il ne nous avait pas quittés le 30 avril 2002. Cette version de sa chanson « Le joueur de piano » est tirée de son « Chant du cygne », l'album « Versant jazz », enregistré devant public au cabaret Lion d'Or de Montréal, quelques mois avant son décès prématuré, un disque GSI. Il y aura quelques autres bijoux du répertoire de Sylvain Lelièvre à notre programme 100% québécois de ce soir, de même que des emprunts à ceux de Richard Desjardins, Daniel Bélanger, Leonard Cohen, Gilles Vigneault, Robert Charlebois et les Cowboys fringants. Il y aura surtout des morceaux interprétés par quelques-uns des artistes de jazz québécois les plus brillants, dont plusieurs se produisent en concert durant les prochains jours. Nous prendrons notamment le temps de découvrir ensemble la formation ZZA qui prendra part au Festival Québec Jazz en juin ce week-end. Pour le moment, voici Les choses inutiles de Sylvain Lelièvre, relu par Emily Claire Barlow, une piste de l'album collectif Salut Sylvain, paru en 2016. Ce sera suivi par une reprise instrumentale de Petit Matin, par le quartet du contrebassiste Robert Angelillo avec Ron Di Loro à la trompette.

Joe Finger, le doux, paroles et musique de Robert Charlebois, revisité par Don Tyler Watson pour la bande-son du film Jack Paradise, Les Nuits de Montréal de Gilles Noël, sorti sur nos écrans en 2004. Bande-son dont la direction musicale avait été confiée au pianiste James Gelfand. Don Tyler Watson, je le répète, chantera à la salle Octave Crémazy du Grand Théâtre de Québec dans le cadre de Québec Jazz en juin, demain soir à 20h. Elle se produira également au studio TD du Festival international de jazz de Montréal vendredi soir et puis au Chic Cabaret Le Balcon, toujours à Montréal, le 9 juillet. De Robert Charlebois, passons à Gilles Vigneault, tel que relu par la formation Lility and T for Twenties, en concert au BAL, Bureau des artistes du littoral à Lévis, le 2 juillet prochain. De l'album Reviens-moi à temps pour Noël, voici La danse à Saint-Dilon.

Il est un peu tard pour vous le signaler, j'en conviens, mais tout de même, le groupe Amélie et les Singes Bleus se produit présentement pour la Saint-Jean-Baptiste à la Drôme Taberna de Toronto. C'est de leur disque Entre nous, paru en 2016, qu'était tirée cette adaptation française de Dance Me to the End of Love, classique de Leonard Cohen, rebaptisé Danse-moi tout court. D'une danse à l'autre, voici maintenant, et deux fois plutôt qu'une, la talentueuse et adorable Sophie Lemaire, dont l'anniversaire de naissance coïncide avec la Saint-Jean-Baptiste. Bonne fête, Sophie. Sa chanson « Une danse » qui met à contribution le pianiste Paul Schroffel est tirée de son album « Toujours dimanche » paru aux Productions de Londres en 2009. Elle sera suivie d'un extrait de son plus récent enregistrement, la chanson « Le Marcheur » gravée en février 2025 en compagnie de l'ex-révélation Radio-Canada Guillaume Martineau au piano et de Pierre-Alexandre Miranda à la contrebasse. C'est un extrait du projet « Ce qui nous lie ».

Il y a tout juste quelques semaines, l'autrice, compositrice, interprète haïbécoise Rebecca Jean dévoilait « Étoiles cap filées », sa relecture lumineuse de l'emblématique « Les étoiles filantes » des cow-boys fringants. Aux côtés de Diane Dufresne, Pierre Lapointe et Bruno Pelletier, Rebecca Jean prend part ce soir au grand spectacle de la Fête nationale du Québec à Montréal, diffusé présentement à la télévision d'ici télé. Et parlant d'artistes québécoises d'origine haïtienne, le duo Belle et Quinn, Belinda Bélis au chant, Christina Bélis au chant et à la guitare, sera en prestation sur la scène du Club Montréal d'Auto-Québec dans le cadre du Festival international de jazz de Montréal ce vendredi 18h. Écoutons la plage titre de leur disque L'île au tambour qui renvoie autant à Montréal qu'à Haïti. Belle et Quinn peut compter sur le soutien de Beth McKenna, Elisabeth Provencher et Marie-Josée Frigon au saxophone, Josiane Roux à la trompette, Marie-Lou Plante au trombone.

Choukoun, à l'origine le poème le plus célèbre de la littérature haïtienne, écrit en créole en 1883 par mon aïeul, le poète Oswald Durand, mis en musique par Michel Molléar-Monton. La version du trompettiste Jacques Couba-Séguin que vous venez d'entendre est tirée de son album Migration au pluriel, sorti en 2019 sous étiquette Odd Sound et couronné par le Juno du meilleur album de jazz l'année suivante. Mon ami Jacques Couba-Séguin a un tout nouvel album, Le Cortège des Fragrances, dont assurément il présentera la musique lors de ses concerts, d'abord au Studio Théâtre TELUS ce samedi 27 juin à 11h dans le cadre de Québec Jazz en juin, et le lendemain, le dimanche 28 juin à 21h30 au 10-11 de Montréal dans le cadre du Festival international de jazz. En cette soirée de la Saint-Jean-Baptiste, j'ai cependant eu l'envie de piger dans un autre de ses disques antérieurs, L'élévation du point de chute, paru en 2014, pour vous proposer sa relecture d'une chanson de Daniel Bélanger, La fin de l'homme.

La fin de l'homme, chanson créée par Daniel Bélanger en 2007 sur son album L'échec du matériel, relu ici par le trompettiste Jacques Kouba-Séguin et son groupe, avec les saxophonistes André Leroux et Jean-Pierre Zanella, le pianiste Jonathan Caillé, le contrebassiste Frédéric Allary et le batteur Kevin Warren. Cette pièce figure sur l'album L'élévation du point de chute, une production Odd Sound de 2014. Kouba-Séguin, je le répète, jouera au studio TELUS ce samedi en matinée dans le cadre de Québec Jazz en juin et le lendemain à 21h30 au 10-11 dans le cadre du Festival international de jazz de Montréal. La formation Afro-Funk Papa Groove, à laquelle Kouba-Séguin participe encore sporadiquement, poursuit son chemin en dépit du décès de deux de ses membres fondateurs, les saxophonistes Jean-François Ouellette et Mario Allard. On pourra voir et entendre Papa Groove vendredi à la Baleine Endiablée à Rivière-Ouelle, samedi à l'auberge festive Sea Shack de Sainte-Anne-des-Monts et ce dimanche au Pantoum dans le cadre de Québec Jazz en juin. De l'album Yannonce Beau, paru en 2023 sous étiquette Faux Monnayeur, écoutons Rue de la Gare.

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1: Coup sur coup, je vous ai fait entendre Zami et Family, deux courts extraits de Rich State of Mind, le plus récent album du trompettiste Rémi Cormier, ex-révélation Radio-Canada Jazz. Rémi Cormier et son groupe joueront en matinée dimanche à l'occasion du Festival Québec Jazz en juin au Grand Théâtre de Québec, également au Théâtre Jésus le 2 juillet prochain à 22h30 dans le cadre du Festival international de jazz de Montréal. À cette occasion, Rémi et ses acolytes recréeront en direct la bande-son de Miles Davis pour Ascenseur pour l'échafaud pendant une projection spéciale du film. Je ne penserai pas vous apprendre à quel point l'influence de Jaco Pastorius sur les musiciens québécois a été immense, particulièrement chez les bassistes électriques. S'il a surtout inspiré le passage de la basse du rôle d'accompagnateur à celui de soliste, son impact s'étend également à la contrebasse acoustique, favorisant une approche plus mélodique et expressive. Avant de vous redonner les détails du concert dédié à sa mémoire au programme

De Québec Jazz en juin, je vous propose cette relecture de son thème Teen Town, gravé par le contrebassiste Normand Guilbeault et son ensemble sur l'album Basso Continuo, paru chez Just In Time en 1995.

Jazz Pool, une piste de l'album Multiple Faces, gravé en 2013 par Alain Caron, avec le pianiste John Roney, le guitariste Pierre Côté et le batteur Damien Schmitt. Le bassiste virtuose Alain Caron prendra part à l'hommage à Jaco Pastorius en Big Band, un événement historique présenté en exclusivité pour l'ouverture de Québec Jazz en juin, demain à 20h au Théâtre de la Cité universitaire à l'Université Laval. Alain Caron se produira également sur scène avec son groupe et le quatuor Tu accordes SK lors de deux concerts exceptionnels dans les prochains jours. Vendredi, 20h à la salle Octave Crémazie du Grand Théâtre de Québec, toujours dans le cadre de Québec Jazz en juin. Et le 3 juillet à 18h au Théâtre Jésus, dans le cadre du Festival international de jazz de Montréal. Également de la partie à cet hommage à Jaco Pastorius, le bassiste étoile Carl Mayotte, ex-révélation Radio-Canada Jazz, lui aussi, qui par la suite se produira avec son groupe au Festival de Jazz d'Edmundston le 3 juillet à 16h, histoire de poursuivre sa tournée de promotion pour son album Claude. Je vous propose cependant un extrait de son précédent disque, Carnaval, paru en 2023. La pièce s'intitule « Parade ».

L'immortel « Tu m'aimes-tu » de Richard Desjardins dans l'interprétation du trio de la contrebassiste Patricia Deslauriers avec le pianiste Guy Saint-Onge et le batteur Paul Brochu. Directrice artistique de Québec Jazz en juin, Patricia Deslauriers assurera avec Karl Mayotte la co-direction de l'hommage à Jaco Pastorius présenté demain 20h au Théâtre de la Cité universitaire. Formation émergente sur la scène du jazz québécois, le trio ZZA, ZZA a deux concerts majeurs confirmés à l'agenda pour les prochaines semaines. Ce vendredi 18h au studio TELUS du Grand Théâtre de Québec dans le cadre de Québec Jazz en juin et le samedi 11 juillet sur la scène Découverte à la place Diouville à l'occasion du Festival d'été de Québec. ZZA réunit Jules Garneau Poulain au piano, Étienne Marchand à la guitare, David Vargas à la batterie. Je vous propose de clore l'émission de ce soir avec quelques extraits de leur mini-album « Tableau » au pluriel, paru en 2025. Le premier a pour titre « Au pire ».

Les éboulements. Le trompettiste Nicolas Riverain se joignait ici au trio Dza, qui évolue au carrefour du jazz fusion et du hip-hop instrumental. Formation qui se produit à Québec ce vendredi soir et le samedi 11 juillet prochain. Je vous rappelle en terminant que tout l'été, l'émission Quand le jazz est là sera présentée à 20h heure de l'Est à cette antenne. Merci à Steve Saint-Pierre à la console technique, à la programmation musicale, à la recherche, à l'animation, c'était Stanley Béant. Et au son de quelques mesures de Côte Badelard, un dernier extrait pour ce soir de l'album Tableau du groupe Dza, je vous souhaite une agréable fin de soirée à notre antenne.

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1: Bonne fin de soirée, je m'appelle Marie-Christine Trottier. Bienvenue à Toute une musique. Chez nous, comme partout dans la francophonie canadienne, on termine la journée en bleu et blanc.

C'est l'icône de la chanson acadienne, Edith Butler, qui avait popularisé cette version rythmée et imagée de Grain de mille, une chanson folklorique que reprend avec beaucoup de plaisir le chœur jazz, pop et talons hauts. Ici, vous l'avez entendu, les talons ponctuent bien le rythme. Cette version, on la retrouve sur une incroyable compilation de chants rassembleurs avec des chœurs amateurs et professionnels d'ici. Une idée à l'origine développée par une équipe d'Ici Musique. On doit d'ailleurs à notre Guylaine Picard la réalisation de cet album « Cœur d'ici, chanson d'ici ». Pierre Lévesque, est-ce que tu es toi aussi sur cet album? Ah, je crois que c'est Dominique Beaudoin, c'est ça. Ah, Pierre, il regrette parce que vous avez eu beaucoup de plaisir, Guylaine. Je pense à concevoir cet album et à le réaliser. Vous m'entendrez souvent au cours des deux prochaines heures prononcer cet adverbe de lieu « ici » parce que oui, toute une musique participe elle aussi à la fête nationale. On va enchaîner, tiens, avec ses pièces teintées d'humour. L'ensemble Les Boréades et son directeur Francis Colpron nous présente quelques pièces tirées de l'album « Tabarinade, musique pour le théâtre de Tabarin ». Ah, ce cher Tabarin, célèbre farceur et comédien du 17e siècle. Une première tabarinade de Gérard de Beaulieu qui a pour titre « Ballet comique de la Reine, Paris 1581, première entrée ».

C'était quelques tabarinades avec l'ensemble Les Boréades. La ville de Québec a tenu hier son traditionnel grand spectacle sur les plaines d'Abraham avec de nombreux artistes québécois et au cours de la journée, plusieurs fêtes de quartier ont eu lieu dans toute la province. Ici à Montréal, la grande célébration au parc Maisonneuve. Alors, on célèbre nous aussi ce soir en écoutant ce très beau disque maintenant qui met en vedette le harpiste Antoine Mallette-Chénier et le compositeur François Couture. Antoine joue sa sonate pour harpe auprès de la rivière, dont les trois mouvements ont un titre évocateur, sur la berge, les cascades et les riverains.

Le harpiste Antoine Mallette-Chénier. Il y a quelques jours à peine, c'était l'anniversaire du chef d'orchestre et tromboniste Alain Trudel. Très apprécié, très aimé, il a reçu plusieurs messages. Et si vous voyez sur sa page Facebook, il y a une immense fleur de lys qui représente son profil. Je pense qu'Alain envoie ici un petit message. En tout cas, il est très dynamique avec l'Orchestre symphonique de Trois-Rivières, dont il est le chef attitré. Il vient d'enregistrer un disque Ravel avec la harpiste Valérie Milot et la pianiste Elisabeth Pion. En attendant de vous faire découvrir ce nouvel album, on va écouter un autre orchestre sous sa direction, l'Orchestre symphonique de Laval, avec lequel il a enregistré une fresque orchestrale, la Symphonie gaspésienne de Claude Champagne, que voici. La mer est calme au début, mais elle s'agite vers la fin.

L'Orchestre symphonique de Laval, dirigé par Alain Trudel sur cet enregistrement de 2021, jouait la symphonie gaspésienne de Claude Champagne. Claude Champagne est présent aussi sur le plus récent album solo du pianiste Marc Bourdeau, Montréal Musica, un enregistrement entièrement consacré à des œuvres de compositeurs qui ont un lien avec Montréal. 8 compositeurs qui ont chacune et chacun à sa manière marqué le paysage musical québécois. Quoi, canadien. En plus de quelques œuvres de Claude Champagne, on trouve aussi des œuvres de Oscar Peterson, François Morel, André Mathieu, Jacques Etu, Denis Goujon, Rachel Lorrain, Marc-André Hamelin. C'est intéressant cet album parce que des vidéos de cinéastes accompagnent plusieurs pièces. Par exemple, le prélude romantique d'André Mathieu est accompagné d'une vidéo du réalisateur brésilien Caio Amon. Essayons d'imaginer, nous à la radio, les images qui accompagnent cette très jolie musique d'André Mathieu.

Il y a vraiment de très jolies pièces sur l'album Montréal Musica de Marc Bourdeau. L'hymne à la liberté d'Oscar Peterson que nous venons tout juste d'entendre. Juste avant, le pianiste interprétait Jour de pluie du recueil Esquisse d'été pour piano de Rachel Lorrain. Et le tout a commencé avec le prélude romantique pour piano d'André Mathieu. Vous écoutez Toute une musique, toute une fête nationale sur Ici Musique et Ici Musique Classique au microphone Marie-Christine Trottier. Un autre musicien d'ici qui nous fait vibrer, le violoncelliste Dominique Beauséjour-Rostigui, un musicien qu'on a pu applaudir au sein du quatuor Andara, ensuite dans le trio Hochelaga et le quatuor Vox Populi. Comme compositeur, Dominique est pas mal non plus. Hein? Il a obtenu le 3e Grand Prix artistique du concours de composition Domicile Adoré, organisé par la Fondation des Jeunesses Musicales. Alors, ce que je vous propose d'écouter, c'est un quatuor en ré mineur que Dominique a composé et qu'on retrouve sur le tout premier album du quatuor Andara, paru en 2020, intitulé « À travers les Amériques ». En voici les deux mouvements, introspection et affirmation.

Le quatuor Andara jouait le quatuor en ré mineur de Dominique Beauséjour Ostigui. Bravo, c'est vraiment très agréable d'écoute. En cette soirée de la fête nationale, les filles de Caleb Symphonique ont toute leur place. Le roman culte est profondément ancré dans le cœur des Québécois. Les filles de Caleb, le chant du coq, a célébré ses 40 ans l'année dernière, en 2025. La captivante série télé a été créée, elle, il y a 35 ans. C'est vraiment une fresque historique qui a marqué notre imaginaire collectif. Plusieurs ont découvert comment ça pouvait se passer au début du 20e siècle dans les campagnes éloignées, en dehors des grands centres urbains. Pour souligner cet héritage, on a commandé au compositeur Blair Thompson l'œuvre musicale « Les filles de Caleb symphonique », 16 pièces originales inspirées des scènes marquantes de l'œuvre d'Arlette Couture et de la bande originale de la série télé composée par Richard Grégoire. C'est l'Orchestre symphonique de Montréal sous la direction de Dina Gilbert qui a enregistré l'œuvre à la salle multimédia de l'Université McGill. En voici 4 extraits, dont « Le baiser », une chanson inspirée de la chanson folklorique « Blanche comme la neige », interprétée par Stéphanie Lapointe. Commençons avec la pièce puissante qui ouvre le disque « Émilie ».

Le voyage, je crois que ça évoque ce fameux voyage à Montréal d'Émilie et Davila. Hein? C'est une musique joyeuse. Nous entendions quatre extraits de l'œuvre très inspirée du compositeur Blair Thompson, Les filles de Caleb symphonique, avec l'OSM dirigé par Dinah Gilbert sur cet enregistrement, et en espérant que ce projet qui célèbre l'histoire, l'amour et la mémoire culturelle du Québec soit un jour incessamment présenté en concert. Marie Hubert, fille du roi de la soprano Karina Gauvin, trouve elle aussi sa place chez nous ce soir. Et comment? On y raconte en chanson la vie de Marie Hubert, une des filles du roi. Elle était au nombre des 800 jeunes femmes françaises mariables, cette Marie. Elle a fait la traversée de l'Atlantique à la fin de la campagne lancée à la fin du XVIIe siècle par le roi Soleil, le roi Louis XIV, et Jean Talon, son intendant en Nouvelle-France. Un fait très amusant, par le plus grand des hasards, des recherches généalogiques récentes ont permis de retracer les origines familiales.

De Carina Gauvin jusqu'à Marie Hubert. Imaginez, Carina Gauvin donne de nouvelles couleurs aux chansons folkloriques sur ce disque grâce à des arrangements pour cordes, vent, harpe et piano. On y entend le pianiste Pierre McLean, Valérie Milot à la harpe, à la contrebasse Étienne Lafrance, de même que le quatuor Molinari et Pentaèdre. Allons d'abord entendre la jeune fille.

Un chant folklorique, ma rivière et mon clocher. Carina Gauvin dans le personnage de Marie, une des 800 filles du roi. On complète cette émission spéciale Fête nationale avec le groupe phare de la musique folk, Le Vent du Nord. On va piger dans son album Les Voix du Vent, qui soulignait en 2023 son 20e anniversaire. Et sur Les Voix du Vent, les 5 musiciens de Vent du Nord ont mis de côté leurs instruments pour se transformer en ensemble vocal avec Podorythmie. L'accompagnement musical est entièrement confié au quatuor trad et au pianiste Philippe Prudhomme. Le Vent du Nord aime ça collaborer avec des musiciens spécialistes des traditions celtiques, nordiques, américaines ou même du Moyen-Orient. La musique trad québécoise fait très bonne figure dans la musique du monde. Le Vent du Nord, ce sont les chanteurs Simon Baudry, Nicolas Boulris, André et Régent Brunet, à la bombarde, voix et Podorythmie, Olivier Demers.

Le courant passe vraiment avec le vent du Nord lorsqu'il chante Nicolas Bouleris, Sandré Brunet, Régent Brunet, Olivier Demers et André Gagnon. Et c'est très beau aussi l'apport du quatuor trad, de même que du pianiste Philippe Prudhomme. Nous entendions un magnifique enchaînement de pièces qu'on retrouve sur l'album Les Voix du Vent du groupe Le Vent du Nord. Et leur agenda spectacle, je regardais ça, là, c'est pas mal bien garni pour les semaines à venir. Ici, aux États-Unis, en Angleterre, ils se produisent à divers endroits. Pour plus de détails, levendunord.com. Merci beaucoup à la réalisatrice Guylaine Picard pour les choix de musique dans l'esprit de la fête nationale. Merci aussi à Pierre Lévesque, à la console, de même qu'à Pierre-Olivier Allary à la recherche. J'espère que vous avez célébré cette journée en bonne compagnie. Souvent, c'est le moment idéal pour fraterniser avec le voisinage. C'est important de bien s'entendre avec le voisinage. Écrivez-moi pour me raconter vos péripéties de fête nationale. Très facile à me retrouver sur la page Toute une musique sur Radio-Canada Audio. Et c'est l'heure du dodo. Je m'appelle Marie-Christine Trottier. Bonne nuit, adieu les soucis, à demain. J'ajouterai Faites de beaux rêves, toujours en compagnie du groupe Le Vent du Nord. On se quitte avec Petit rêve V d'Olivier Demers. À demain.

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Les musiciens qu'on vient d'entendre pourraient être un alignement de départ d'une équipe nationale de blues. Aux guitares, Hubert Sumlin et Eric Clapton, Steve Winwood au piano, Klaus Voormann à la basse, Ringo Starr à la batterie et Howlin' Wolf au chant. I Ain't Superstitious, une chanson de Willie Dixon. Tout ça pour l'ouverture de ce Blues Bar Café sur ICI Musique. Je m'appelle François Lemay et à la réalisation, il serait dans mon équipe partante, peu importe l'émission de radio, Alex Bernie Blues Bernard. Alors j'espère que votre semaine a été bonne, qu'elle a été agréable. Si ce n'est pas le cas, sachez qu'elle vient officiellement de se terminer. Surtout que là, on rentre dans la saison des « je traîne une grippe, sinusite, bronchite, choisissez là, depuis 15 jours ». Je sais pas pourquoi, mais je suis tellement fatigué que même mon squelette est épuisé, ou mon cadran sonne, j'ai même plus la force de snoozer. Et le classique, vraiment, le party de Noël du bureau, c'est la semaine prochaine. Mais la bonne nouvelle, c'est qu'on payera pas de TPS sur les desserts lors du dit party de bureau, si on fait ça au restaurant. Et vous savez ce qu'on dit, il y a pas de petite victoire. Mais là, c'est assez, on part pour 2 heures de bonheur avec Edgar Winter, voici Midtown Blues.

Edgar Winter, un hommage à son frère Johnny. D'ailleurs, l'album s'appelle Brother Johnny. Joe Bonamassa à la guitare, c'est Mean Town Blues. Je suis tombé il y a de ça quelques jours sur une entrevue qu'a accordée Rita Chiarelli à CNN en 2012, suite à son passage à la prison de Angola. Ça, c'est en Louisiane. Pourquoi? Elle avait envie, un peu comme Johnny Cash l'a fait, d'aller présenter un concert, mais avec des musiciens prisonniers à Angola. Et ce qui est intéressant là-dedans, c'est oui, la rencontre, bien sûr, avec des types qu'elle ne prévoyait pas. Elle n'avait jamais prévu jouer de la musique avec des prisonniers. Puis elle dit qu'il y a eu une rencontre humaine extraordinaire, mais aussi, elle a pu visiter la cellule où avait été emprisonné Led Belly, avant qu'il soit découvert par Alan et John Lomax. Et c'est probablement là, dans cette cellule, qu'il a commencé à jouer de la guitare 12 cordes. Puis elle dit, tu l'entends? T'entends le Mississippi qui coule de par la fenêtre de la prison, entre autres choses. Puis elle dit, je pouvais imaginer le son de la rivière, comment ça pouvait mener à faire du blues. Donc, un moment très émouvant. Puis on l'écoute, Rita Chiarelli, en concert, un album de 96. How Blue Can You Get?

Je sais pas si la prison de Brobridge est plus violente que celle de Angola en Louisiane, parce qu'on en sort généralement pas vivant de cette prison-là. C'était J.P. Leblanc. Elvis, en janvier prochain, aurait 90 ans, s'il était encore avec nous. Avec le mode de vie qu'il avait, ce serait probablement pas rendu. D'ailleurs, il s'est pas rendu, de par son mode de vie. Nouveau documentaire, d'ailleurs, sur Netflix, Le Retour du King, The Return of the King, qui porte sur son fameux retour à la télévision en 1968. Je l'ai vu, bien sûr, parce que ça m'intéresse, parce que j'aime Elvis, parce que j'aime l'histoire de la musique. Et moi, je m'attendais un petit peu, en regardant ce documentaire-là, qu'on entrerait dans les coulisses de ce grand retour télévisuel. Vous savez, celui où Elvis est habillé en cuir noir, puis il retrouve ses musiciens, là, DJ Fontana, Bill Black, Scotty Moore, font une espèce de jam sur une scène. Puis c'est là qu'on voit que, un, Elvis, il l'a encore. Elvis, il a beau avoir passé les dernières années, bon, soit, bien sûr, chez les militaires, il a fait son service militaire. Après, il a enchaîné les navets, là. Il y a eu quelques bons films, mais ça a été des navets. Il avait besoin là de ce retour-là pour montrer que je suis encore le roi du rock and roll. Et ce qui est triste là-dedans, c'est que on voit ce qu'Elvis aurait pu devenir, n'eût été de son gérant, le colonel Parker, qui l'a empêché de s'épanouir. Mais bref, tout ça pour vous dire que c'est pas un documentaire sur les coulisses de ce retour-là. C'est plutôt, on le situe dans la carrière d'Elvis et on démontre justement à quel point on est passé à côté d'un grand, grand musicien qui aurait pu continuer à révolutionner le rock'n'roll. Il y a plein d'entrevues là-dedans, entre autres Bruce Springsteen, qui offre une perspective intéressante sur le King. Et une des choses que j'ai apprises, je savais pas, c'est qu'après son service militaire, Elvis revient, et c'est Frank Sinatra qui va l'inviter à son émission de télévision, et qui va l'adouber à quelque part. Et c'est peut-être le début de la fin d'Elvis, parce que Elvis va passer du rebelle qui chante du rock'n'roll au gars qui va chanter avec des crooners puis avec Frank Sinatra. Mais c'est vraiment fascinant que ce documentaire-là, puis ça me donne envie d'aller revoir encore une fois ce fameux comeback special. Ne serait-ce que pour le début, il est sur une scène habillé en cuir noir dans ce jam avec ses musiciens de Fontana, Blackmore. On voit qu'Elvis aimait vraiment beaucoup la musique. D'ailleurs, on va l'écouter avec son trio d'origine, Mystery Train, le roi en personne, Elvis Presley.

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magnifique version, une des nombreuses versions de cette chanson traditionnelle américaine, Wayfaring Stranger, c'est Rhiannon Giddens. On a une version au Québec de cette chanson-là, interprétée par Danny Placard, qui lui s'en retourne à Chicoutimi, voir sa vieille mère en espérant qu'elle lui a fait une tourtière. Bob Dylan, maintenant, il a écrit quelques chansons sur des bluesmen. Il y a eu entre autres Blind Willie McTell, High Water for Charlie Patton, et celle-ci qu'on retrouve sur son album de 2020, Rough and Rowdy Way, c'est Goodbye Jimmy Reed. D'ailleurs, c'est la première fois, c'est en 2020 ça, que Dylan retrouvait son harmonica. Il n'avait pas joué d'harmonica sur disque depuis 2009. Il y a quelque chose d'intéressant dans les paroles de cette chanson-là, parce que il parle de la dichotomie du blues, qui est à la fois une musique du samedi soir. La musique où on boit de l'alcool, on sort, on veille, on fait l'amour, on fait toutes sortes de choses. Mais une musique aussi du dimanche matin, de par ses origines gospel, où on se recueille, on communique avec son Dieu, ou du moins, on va à l'église et on chante ensemble en communauté. Alors bref, ça fait partie de la structure de cette chanson-là. Et c'est drôle parce que cette semaine, sur YouTube, je suis retombé sur une vidéo tirée du documentaire Get Back sur les Beatles, dans lequel documentaire, dans du boulot, on voit George Harrison en train de jouer une chanson de Bob Dylan. Et je me disais, en voyant ça, c'est une occasion ratée. Il y a eu, bien sûr, l'aventure avec les Traveling Wilburys. Il y a eu Harrison et Dylan dans le même groupe. Mais ensemble, un album, ça aurait été magnifique. Et j'avais même trouvé le nom pour le duo. Bob George.

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1: On entend au début de la chanson le gars qui fait « Yeah » quand il reconnaît le Layla de Eric Clapton, et Bernie Blues Bernard me faisait remarquer que tout au long de l'album, on l'entend, ce gars-là, crier « Yeah » à peu près à chacune des chansons. C'est un peu l'équivalent, si vous regardez les matchs du Canadien qui sont présentés en direct du Centre Bell. Derrière le but du Canadien, première et troisième période, il y a toujours un gars qui est habillé avec un manteau fluorescent jaune. C'est probablement le même gars. Va être sûr qu'on le remarque, peu importe où il est. D'ailleurs, j'ai une relation d'amour-haine, comme bien des gens, avec cet album Unplugged de 92 d'Eric Clapton. En fait, j'ai une relation d'amour-haine avec Eric Clapton. Le type est impossible à endurer, mais il y a la musique qui est là-dedans, puis on rentrera pas dans ce débat-là. Et même à l'époque, lorsqu'il a été lancé, cet album-là, on l'a traité d'album de blues pour les bourgeois, parce que bien sûr, c'est propre, c'est beau, c'est bien fait, mais en même temps, ça a rendu la chose et certaines chansons de Clapton peut-être un peu plus accessible au grand public. Moi-même, je sais qu'en 92, ce fut mes premières incursions dans la carrière de Eric Clapton, que cet album Unplugged s'est quand même vendu à 26 millions d'exemplaires. Il y a beaucoup de bourgeois. Sue Foley maintenant, voici Make It Real.

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1: On s'en sort pas. Il était là aussi, le gars qui a fait « Yeah! » durant

On est à la fin des années 40 avec Lilson Jackson, de son vrai nom Melvin, né en 1915 à Tyler, au Texas, décédé en 1976 à Dallas, guitariste, chanteur blues contemporain, probablement ami de Lightning Hopkins. C'est sa mère qui jouait de la guitare gospel. Son père, c'est un amateur de blues. Il va même jouer dans un groupe gospel, les Blue Eagle 4. Mais il aime pas ça tant que ça. Va plutôt se recycler comme mécanicien, va servir au sein de l'armée américaine au cours de la Deuxième Guerre mondiale, et c'est à son retour qu'il va se dire « Ah, finalement, j'aurais peut-être envie de faire de la musique ». Il va enregistrer un démo, va le faire parvenir à Gold Star Records, donc c'est durant une de ses des séances d'enregistrement chez Gold Star qu'il va faire la pièce qu'on a entendue, plutôt « Gambling Blues ». Il va faire ça au cours des années 50, 55, il va essayer de se partir un groupe. Le problème, c'est qu'il prend des libertés avec le tempo et c'est dur de le suivre parce que c'est quelqu'un qui aime ça jouer tout seul, donc ça ne fonctionnera pas. Et par la suite, il va abandonner la musique, va retourner à son travail de mécanicien. On va essayer, hein, j'en ai parlé souvent durant les années 60, les intellectuels américains, les étudiants universitaires se rendent compte que le blues, eh ben, il y en a encore, puis que ceux qui étaient là dans les années 20, 30 puis 40 sont encore vivants. Donc, on les cherche et on leur offre d'enregistrer des nouvelles chansons. Il va le faire en 1960, mais ça l'intéresse pas tant. Il va décéder donc en 76 des suites d'un cancer à l'âge seulement de 60 ans. Et là, on voit ça passer depuis quelques années. Les artistes qui vendent leur catalogue, 500 millions, 250 millions pour les droits de leurs chansons. Eh bien, le catalogue de Gold Star au complet, avec les enregistrements de Lilson Jackson et entre autres de Lightning Hopkins, c'est au-dessus de 32 chansons, c'est vendu à l'époque pour $2,500. C'est une aubaine. On le retrouve, Lilson Jackson, avec son Roberta Blues.

Ben, coudonc, Monsieur Yeh, il était là aussi en 1969, lors de l'enregistrement de cette chanson de B.B. King, Why I Sing the Blues. On n'a même pas fait exprès lorsqu'on a programmé l'émission. On s'en rend compte au fur et à mesure avec vous. Eh bien, on l'attend. Ça fait des années que je vous en parle de ce documentaire sur Jeff Healey. Il y a des bandes-annonces là, qui sortent tranquillement. Il y en a eu une cet été, pardon. Et là, on sait que ça va enfin... On essaye. On espère, quelque part en 2025. See the Light, de Jeff Healey Story. Bien hâte de voir ça. Mais d'ici là, on peut l'écouter quand même, n'est-ce pas, Jeff Healey? Voici Sugar Sweet.

pas mal pour une face B d'album qui a eu de la misère à se rendre sur les palmarès. Roadhouse Blues, les Doors, mais c'est les radios qui en ont fait un succès parce que ça passe tellement bien. D'ailleurs, on l'a décrit à l'époque comme l'ultime chanson américaine de groupe de bar. Et c'est exactement ce qu'elle est, cette chanson, Roadhouse Blues. D'ailleurs, fameuse ligne, « Woke up this morning and I got myself a beer ». Se réveiller un matin, je me suis débouché une bière. C'est Alice Cooper qui raconte qu'il est en studio avec les gars des Doors. Puis il raconte sa journée. Je me suis levé un matin, je me suis débouché une bière, j'ai fait ma journée. Puis là, il dit, je vois Jim Morrison commencer à griffonner. S'en va dans une autre pièce, griffonne encore, commence à enregistrer une première version de la chanson. Je suis en studio, puis j'entends ma propre ligne quelques secondes après. Je pense qu'il savait écrire Jim Morrison, bien sûr. Des succès, ça c'est le cas. Matt Anderson, maintenant. Il se débrouille pas mal aussi, ça. 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

Ça aussi, c'est presque une équipe nationale de blues. Greg Allman, Dol Bramall, Junior, Dr. John au piano, Floating Bridge. Et c'est Laurie Bell qu'on écoute maintenant. Winehead Woman.

Alors voilà, c'est comme ça que se termine cette édition du Blues Bar Café. Merci à Alex Bernie Blues Bernard à la réalisation. Je m'appelle François Lemay. C'est Samiane qui s'en vient avec Minotan le temps de quelques secondes là, qu'il s'installe. On va passer une belle fin de semaine blues, bien sûr. On se dit à la semaine prochaine, 20h, 21h, dans les Maritimes sur Ici Musique pour un autre Blues Bar Café. Yeah! Eh bien, je le fasse moi aussi. OK, bye.

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0: jours après sa sortie. Sortie qui d'ailleurs concordait avec le jour de son 32e anniversaire. C'est donc un album qui respire la vie, la lumière, mais aussi qui évoque la maladie, la mort. Surtout cet album Donuts, c'est un album pivot en ce qui a trait à la réalisation, à la production hip-hop. Son influence résonne autant chez K-Tronada que chez Questlove de The Roots, Joey Badass ou Tyler the Creator. Il a aussi influencé, et c'est à noter, des musiciens issus du milieu jazz. Bref, héritage colossal. Et pour en discuter aujourd'hui, on a décidé d'organiser une merveilleuse table ronde avec trois invités tout aussi merveilleux que je vous présente à l'instant. J'ai avec moi Julio Menzi.
1: Salut à tous.
0: DJ, réalisateur, animateur à Ice Music. J'ai oublié quelque chose?
1: Non, ça coordine jusqu'à présent.
0: Fin cuistot aussi. Tu pilotes l'émission dédiée aux musiques électroniques Bus de nuit sur Ici Musique. J'ai également autour de la table Dr. Mad.
2: Salut.
0: Producteur qui, entre autres, fait sa marque à la soirée Montreal's Love Dilla, un événement phare de la culture hip-hop montréalaise. Dr. Mad, c'est un plaisir. Ta présence se fait rare, en général, dans les médias, dans la musique aussi, derrière. Ça fait quand même un petit moment qu'on n'a pas eu d'album solo de beat tape de Dr. Mad.
2: Tu vas me mettre comme ça sur le spot, mais ça s'en vient. En fait, les albums sont prêts.
0: Ils sont juste prêts.
2: Ils sont juste dans la voûte.
0: OK, il y en a plusieurs, j'aime ça. Et le dernier, mais non le moindre, un rappeur au rayonnement international qui a, entre autres, fait sa marque aux côtés de son frère, un certain K-Tronada. J'ai nommé Lou Phelps.
3: Yeah.
0: Salut Lou. Écoute, tu as aussi une présence assez rare. C'est quoi, ta deuxième fois à Radio-Canada?
3: Troisième fois.
0: Oh, tu es rendu un habitué. Yeah. Parfait, t'as pas besoin de GPS pour te rendre.
3: Non, tout est fait.
0: Parfait. Merci d'être là pour cette table ronde autour de Jay Dilla, qui, je n'en doute pas, sera très pertinente. Histoire de mettre la table, justement, j'ai envie de vous lancer avec une question très, très simple. Qu'est-ce qui vient vous chercher précisément dans cet album-là, Donuts, de Jay Dilla?
1: Ben, je dirais le contexte, déjà. Ouais. Donc, le contexte autour de la maladie, il y a quelque chose d'un petit peu mystique auquel on peut pas toucher, et je pense que si t'as été amoureux de sa musique en général, ben c'était un petit peu le point final, un peu la fin d'un cycle, et jusqu'au jour d'aujourd'hui tu découvres toujours des petites pépites, ouais, derrière, et on en parlait tout à l'heure avant qu'on ouvre les micros, et j'apprends toujours des nouvelles informations sur cet album, donc c'est toujours le cadeau qui continue à donner.
0: Effectivement, il y a énormément d'articles, il y a un livre aussi complet sur Dilla, c'est incroyable tout ce qu'on apprend. En fait, on ne peut jamais arrêter d'en apprendre. Toi, Dr. Mad, qu'est-ce qu'il vient de chercher dans Donuts?
2: Pour te répondre, je vais me projeter en 2006. C'était il y a 20 ans déjà et j'avais 15 ans. Je commençais à faire mes premiers beats, puis c'est ce qui me frappe, ou ça me rappelle la mosaïque de samples que j'écoutais, que j'entendais, puis surtout que c'est un album où il n'y a pas vraiment de transition, c'est dans ta face.
0: Oh oui, c'est très direct.
2: Et c'est 100%, en tout cas, si on, ouais, 100% drum, là, il n'y a pas d'instrument, il n'y a pas de synthétiseur ou de basse, whatever, là, à ma connaissance. Puis c'est vraiment ça qui me saute aux yeux, ou à l'esprit plutôt, et qui me rappelle que... En fait, ça m'a introduit au monde du sampling, vraiment...
0: Oui.
2: Plus que n'importe quel autre album de rap ou de hip-hop.
0: C'est une très bonne introduction parce que c'est un chef-d'œuvre d'échantillonnage. Mmh. Et toi, Lou Phelps?
3: Moi, c'est un sentiment de nostalgie. Quand j'avais peut-être 12 ans quand quand ça s'est passé, là. J'étais vraiment jeune. Puis, on était à la recherche et moi, Kitra, on était sur LimeWire.
0: LimeWire.
3: Puis,
0: vous êtes tombé là-dessus.
3: Et on est tombé sur ça. Avec MySpace et tout, on a fait beaucoup de découvertes. Ça, c'est juste une ouverture à un monde complètement différent du hip-hop qu'on était habitué.
0: Effectivement, plus champ gauche, plus expérimental. Mm-hmm. Tu le disais, Julio, cet album-là, il est teinté par l'état de santé de Jay Dilla. On le sait, il était atteint d'une maladie sanguine rare et incurable. Il est finalement décédé d'une crise cardiaque. On rapporte que Dilla a produit des chansons, des beats avec sa table tournante portatrice et son séquenceur à même sa chambre d'hôpital. Il demandait, entre autres, à sa famille de lui amener des disques à échantillonner. Bon, OK, j'ai fait le tour de ceux-là, amenez-moi-en d'autres. Difficile de savoir si ces créations-là se retrouvent sur Donuts ou si l'album a plutôt été enregistré avant son séjour à l'hôpital, mais dans tous les cas, qu'est-ce que tout ça nous dit sur Jay Dilla, sur son rapport à la musique?
1: Ben, je pense que le rapport, ce que ça me dit en tout cas, c'est que c'est quelqu'un qui transpirait, qui vivait la musique, genre 24 heures sur 24, qui pensait, qui était obsédé par la musique. Et je pense que quand on entend les artistes avec qui il a collaboré, il y a beaucoup de choses qui touchent au mystisme avec Jay Lee, du genre, il est dans une pièce avec quelqu'un, il se parle à peine.

0: et il parle, son langage, c'est la musique, en fait. Donc, ça restera son langage jusqu'à sa fin. Donc, je pense qu'il y a, moi, pour moi, Donut, c'est vraiment un album, je le mets au même titre, qu'un album de, tu sais, il y a certaines personnes, peut-être dans les années 70, expériences psychédéliques, qui peuvent écouter les Doors, s'imaginer dans un désert et avoir des expériences. Ben, je pense que Jay Dilla nous donne un petit peu, cette vision du long tunnel, dont on a quelques esquisses au travers des temps.
1: Quelques indices, ouais.
0: Ouais, donc ça touche un petit peu au mystique, je pense.
1: Effectivement. Dr. Mann, toi, qu'est-ce que ça dit, le fait qu'il a justement continué à produire jusqu'à la toute fin?
2: Ben, c'est que c'est un besoin de créer, tu sais. Ouais. C'est peut-être, même je me pose la question, est-ce qu'il se disait pas plus je vais créer, puis peut-être ma date finale sera repoussée à plus loin. C'est fou, ouais, comme ça, mais je le voyais. L'image de lui sur le lit de l'hôpital avec le sampler sur les genoux, puis la table tournante pas trop loin... Ça te dit que ce gars-là, il savait que son heure était proche, puis qu'il fallait absolument extérioriser toutes ces pensées-là sous forme de musique, qui était son langage, effectivement.
3: Mais pour moi, les gars ont fait le tour là, pretty much. Ouais. Ils vivaient de la musique, puis c'était une très bonne manière de s'exprimer. Puis on peut un peu entendre dans les choix de track qu'il a utilisé, que c'est un peu, c'est beaucoup plus émotionnel, d'après moi, que les autres. Par exemple, Welcome to Detroit, c'est un peu plus bouncy et tout, mais ça, c'est plus émotionnel, d'après moi.
1: Oui, tu le sens aussi par les voix qu'il a échantillonnées aussi.
3: Exactement.
1: Cette espèce de mélancolie qui est là. Je cite, peut-être que vous la connaissez, une certaine Erykah Badu. Jay Dilla était un scientifique. Si vous ouvriez son réfrigérateur, toutes les boîtes de conserve étaient orientées de la même façon. On aurait dit un cimetière, tout était parfait. Bon, c'est une citation très Erykah Badu, là, un peu bizarre, mais ça nous illustre à quel point Dilla était un artiste, un créateur très, très ordonné. Mais la question que je me pose, c'est comment on peut être aussi structuré et à la fois proposer un album à l'esthétique aussi chaotique et, disons-le, lo-fi que Donuts. Est-ce que vous avez des pistes de réponse?
0: Je pourrais pas répondre à sa place là-dessus, mais
1: effectivement.
0: Mais je dirais que Donuts, c'est quand même très différent du reste de sa discographie, et aussi, tu sais, on a l'air d'intellectualiser beaucoup sa musique.
1: On a l'air, en ce moment surtout.
0: C'est pas un gars qui faisait de la musique du tout pensante ou intellectuelle. Il parlait de choses très matérialistes, de sexe, de divertissement et autres, et d'être sous influence. Donc, c'est son travail le plus intellectuel, entre guillemets.
1: Ouais. Mais est-ce qu'on l'a intellectualisé aussi, peut-être?
2: C'est sûr.
1: Ça, je 100%. Sais. Je sais que c'est ce que tu penses.
2: On parlait de ça à micro fermé tout à l'heure, que on est comme à redécouvrir un tableau d'un grand peintre 200 ans plus tard, puis d'essayer d'expliquer qu'est-ce que peut-être l'artiste voulait dire par-ci, par-là, et peut-être que si c'était là, il serait là, tu sais, il serait avec nous, puis il dit, mais qu'est-ce que vous racontez? J'ai aucune idée de ce que je faisais. Moi, je me pose la question, c'est pareil avec le Dilla Time, les drums décalés et tout. Est-ce que finalement, est-ce qu'il était pas dans le rush, tu sais, de presser de faire le plus de musique possible, puis il se disait, j'ai pas le temps de corriger, j'ai pas le temps de ci, de ça, puis je trouve que, bon, comme le gars, il a fait de la musique longtemps, ce gars-là, là. Il savait manipuler les machines, fait qu'il s'est dit, ok, non, ça sonne bien, finalement, malgré l'erreur, malgré que le disque est scratché, malgré que, si, ça, boum, ça a donné une œuvre.
1: Une hypothèse là-dessus, Lou Ferbs?
3: Je pense qu'on, peut-être, on le voit, bon, on fait juste reconnaître le génie de l'art.
1: C'est ça qu'on essaie de faire.
2: Il y a l'expression organized confusion, là, chaos organisé, puis c'est un petit peu ça aussi. Là.
1: Effectivement. Je cite Dan Charnas, dont on a parlé, qui a écrit un livre sur la vie et l'impact musical du producteur. Il dit de Jay Dilla qu'il a créé avec Donuts une friction rythmique nouvelle, plaisante et déroutante, ainsi qu'une nouvelle perception du temps. On s'en va effectivement vers le Dilla Time. Comment Jay Dilla, et je me tourne vers toi, Julio, a-t-il réussi à créer cette nouvelle perception du temps en musique? Finalement, c'est quoi le Dilla Time?
0: Ben, le Dilla Time, c'est quelque chose qui est pas le plus symbolique sur Donuts, mais on retrouve quand même quelques éléments de ce qui a fait son temps signature au niveau des productions. Et il avait toujours son snare qui arrivait un petit peu derrière, ou genre dans les temps, si c'était ce qui devait taper dans le quatrième temps, ben, c'était peut-être un peu plus décalé que le reste. Et ça vient vraiment ça donne un petit peu genre la théorie de Miles Davis de jouer entre les temps. Donc c'était

0: une façon de rendre le travail de la machine et de la MPC particulièrement un peu plus jazzy, un petit peu plus loose, et ça donnait quelque chose d'un petit peu plus humain, même si la musique passait à travers les machines, si je peux le
1: Exact.
0: simplifier de cette
1: C'est
0: façon-là.
1: comme s'il y avait un batteur qui jouait un petit peu pas sur les tables, mais lui, c'est tout construit à partir d'un séquenceur puis d'une machine.
0: Exactement.
1: L'idée de fusionner aussi les rythmes swing et les rythmes traditionnels, donc les fameux rythmes en 4/4. Un extrait, deux extraits, Don't Cry et Last Donut of the Night.

0: Dès là, on doit le dire, un rapport au temps bien singulier, et on le sent ne serait-ce que dans ce titre, Donuts, qui représente le concept de boucle qui est essentiel à l'échantillonnage dans le hip-hop. Au-delà du rythme, qu'est-ce que Jay Dilla a révolutionné, selon vous, dans le sampling, dans l'échantillonnage? Peut-être je commencerai par toi, Dr. Matt.
1: Wow, c'est une question tellement vaste.
0: Ben, écoute, vas-y comme tu prends-la comme tu veux.
1: Il y a le fait de d'abord de chop de la musique peu conventionnelle, peu traditionnelle, parce que tu sais même si on va plus loin, J-Lib, les samples de J-Lib, c'est de la musique.
0: C'était sa collaboration avec Madlib,
1: avec le producteur de LA, Madlib. Juste ces samples-là qui sortent de du rock alternatif, psychédélique, des trucs de Turc. Ben voilà.

0: Welcome to Detroit, l'intro, elle venait de Turquie. Tu sais, c'était d'aller chercher vraiment, d'oser aller, de sortir en fait.
1: Du funk puis de la soul.
0: Exactement, ouais. De la musique afro-américaine. Ouais. Lui est allé dans des directions incroyables. Fait que déjà ça, la texture, on peut en parler longtemps.
1: Ben, comment,
0: c'est les machines qu'il utilisait, c'est la façon de process le son à travers les machines, la façon de couper, de réarranger, la façon de passer des messages, un peu comme Kanye West aussi faisait là dans ses chops vocaux. Franchement, c'est comme pour lui, c'était pas juste une boucle, simpler quelque chose, faire un loop là, c'était vraiment de recréer des morceaux puis de pas avoir de limite, de constamment se renouveler.
1: Ouais, on est loin de l'échantillonnage traditionnel où on reprend 12 secondes de musique funk puis on le met sur un nouveau rythme. Toi, Loufer, tu as produit aussi des chansons parce que, si je me trompe pas, c'est toi qui as montré à Keitra comment ça marchait, le monde de la production musicale. Ouais. Qu'est-ce que, selon toi, JDLA a révolutionné dans le sampling?
2: Dans le sampling, je pense... je sais pas, est-ce que je me trompe si on entend que Donuts... Il n'y avait pas vraiment de trucs d'instruments ajoutés.
1: Je ne sais pas si c'est le cas de tout, mais il a gardé vraiment les échantillons traditionnels, c'est ça, exactement.
2: Ouais. Ben, ça, c'est juste ça. En fait, c'est quand même intéressant à mes yeux, là.
1: Ben, ça aussi, fait école, ben oui.
2: Je pense le compresseur dans Cake, juste comme le son en tant que tel. Genre le limiteur, tu sais, c'est un peu technique là pour les producers et tout, mais je sais pas, mais moi je suis pas tant un producer que ça, to be honest, so I can't really tell you. Je peux pas vraiment te dire exactement.
1: Non, mais déjà t'as eu de très bonnes pistes.
0: Une chose qui est importante à dire, c'est que Donuts aussi, il y a l'aspect un petit peu, c'est une démo, c'est un album qui a été fait vite, qui parce qu'il y a des morceaux de Donuts qui se sont retrouvés dans d'autres albums de rappeurs, de chanteurs par la suite, là, après 2006, par exemple, je pense au titre de The Roots, Can't Stop This, qui était le dernier de un de leurs albums, là. Je pense que celui qui est sorti la même année en 2006 ou 2007. Puis ils ont repris le titre Time Donut of the Heart, qui est sur le Jackson 5 que Dilla a samplé sur Donuts. Puis eux, ils l'ont amené à un autre niveau. Fait que c'est aussi l'idée de vas-y, extériorise tes idées. Shoot vraiment ton coup de peinture sur... Tu sais, je fais beaucoup de comparatifs avec la
1: c'est
0: peinture.
1: C'est vrai que c'est ça, c'est comme une fresque,
0: exact.
1: Cet album-là.
0: Puis c'est comme, je sais pas combien de morceaux il y a sur Donuts, là, il doit en avoir une vingtaine.
1: 34. Non, il y en a plus. Non, c'est dans la trentaine. C'est dans la trentaine.
0: Puis à partir de là, tu prends... C'est des beats de une minute aussi, une minute, deux minutes, puis... Exprime ton idée et amène-la à un autre niveau, à un autre moment donné, pas forcément aujourd'hui.
1: Si vous le voulez bien, on va prendre une petite pause dans notre table ronde, le temps de bien resserrer les rangs. Voici deux chansons produites par JDLA qui ne sont pas de Donuts, The Light de Common et Didn't Channel de Erykah Badu.

0: Deux chansons produites par Della avant son chef-d'œuvre Donuts, The Light, The Command, c'est paru en 2000 sur son album Like Water for Chocolate, et Dylan Chanot, d'Erykah Badu, paru sur Mama's Gun également en 2000. On le sait, l'influence de Jay Della, elle va au-delà de son album Donuts. Plein de gens ont été influencés par son œuvre, une œuvre qui s'étend sur plus d'une décennie, soit bon, depuis ses débuts dans les années 90 jusqu'à ce fameux Donuts. Quel est, selon vous, l'impact de l'œuvre de Jay Della dans la musique contemporaine? On n'est pas obligé d'être juste dans le hip-hop ici, là, mais en général, son influence sur la musique.
1: Moi, je suis pas particulièrement calé dans n'importe, enfin, dans à jouer des instruments. Mais ce que je trouve fascinant, c'est qu'il est influencé justement. On en parlait aussi tout à l'heure des musiciens jazz.
0: Ouais.
1: Si tu veux sortir du hip-hop, ça c'est quelque chose qui m'a beaucoup fait plaisir parce que moi, je me souviens, j'avais pris des cours de piano au cégep, puis le prof avait dit amener un album
0: que vous aimez.
1: Puis je me rappelle, c'est ça, j'ai amené Welcome to Detroit. J'ai amené aussi Mauvaise Herbe.
0: D'Androphile.
1: Mauvaise Herbe, le groupe, je me souviens plus.
0: Oui, c'est ça.
1: J'ai amené deux albums. J'ai amené ça, puis Jay Della, puis je leur ai fait écouter Think Twice, qui est une reprise de Donald Byrd, mais à sa façon. Puis ça, je trouve que c'est quand même incroyable parce que on pourrait penser que les musiciens, à une époque, méprisaient un peu le beatmaker. Qui finalement connaît pas la musique, qui utilise des machines puis qui pense qu'il fait de la musique, puis
0: c'est
1: là finalement
0: c'est pas de la vraie musique.
1: Puis là finalement les musiciens de jazz qui sont formés, qui ont fait l'école, qui sont comme waouh, t'as des choses à nous apprendre.
0: Entre autres,
1: sur le temps, mais pas juste ça.
0: La réaction était bonne, ça veut dire des professeurs. Toi, qu'est-ce que tu vois, Julio, de cette influence?
2: Je vois l'influence de Jay Della surtout sur cette scène un peu de Robert Glasper, tous ces musiciens de jazz de Los Angeles, et aussi dans la musique électronique, mais par le biais un petit peu jazz, mais un peu plus hybride, comme Flying Lotus.
0: Oui.
2: Donc il y a clairement toute une scène, Low End Theory à Los Angeles, en Écosse, il y avait Hudson Mohawk aussi, Rusty. Donc tous ces gens-là ont vraiment une influence qui est qui est indéniable au niveau des temps, au niveau des délais, la façon de traiter les textures. Donc il y a vraiment un avant et un après, et je pense que il y a beaucoup de gens qui ont créé leur style à travers Donuts et Jay Della, et je nommerai aussi les frères Célestin.
0: Ben oui.
2: Pour ce que j'appelle le Célestin bounced, tu vois.
0: Exactement, frère Célestin alias Kate Renada et notre invité Lou Phelps. Lou Phelps, je veux savoir comment Jay Della a-t-il influencé ton travail d'artiste? Tu peux élargir aussi à ton frère, si jamais.
3: Ouais. D'après moi, Jay Della, ça a vraiment influencé Kate Renada dans sa production, puis on l'entend vraiment dans les premiers albums de Kate Renada quand il s'appelait Kate Radamus.
0: Ouais.
3: Tu vois vraiment une influence solide de Jay Della. Il essaie quasiment d'utiliser Jay Della comme un role model, si on peut le dire là.
0: Mais il a déjà dit que c'était parmi ses idoles.
3: Ouais.
0: Avec Madlib aussi. Il y a Ken Lo aussi qui a été un peu au début, qui reprenait un peu le même genre de recette très très lo-fi de Jay Della dans ses craquements.
3: Ça a influencé beaucoup de monde en fait, Jay Della. Même ça a comme un peu parti le collectif là, d'après moi, à l'aise.

0: Ben, c'est à
1: auquel
0: cause
1: on
0: de
1: était.
0: Donuts que j'ai connu Ketchanada, parce que
1: Ouais.
0: je travaillais dans une épicerie, j'étais ado, puis tellement personne n'écoutait ça. Il me dit, hey, je connais un autre gars qui écoute ça. Je dis, ah, impossible. C'est qui? Il s'appelle Kevin. Puis là, ça a fait boule de neige, tu sais.
2: Kevin est un
0: Puis écoute, 20 ans plus tard, on est à Radio-Canada à parler de l'album, tu sais.
2: Ouais, non, non, c'est fou. À l'aise était, écoute, on va le rappeler, ça a été un collectif à plusieurs têtes, géométrie variable, on peut dire, ou c'était clair qui c'est qu'il y avait là-dedans. Il y avait Keytra, il y avait toi, il y avait Mussoni, il y avait High Class
0: Ouais,
2: aussi.
0: Dapi, tu peux
2: Dapi.
0: l'extendre à Planète Giza, après ça, un paquet d'MC. Mais tu sais,
2: Green
0: c'est un collectif,
2: Hypnotic,
0: ça a pas
2: ouais.
0: duré longtemps, mais c'était comme un gros boom, choc électrique dans la scène, puis avec ça à côté, Dead Obies, À la Claire Ensemble, tout ça qui était
2: Oui.
0: aussi nos idoles, puis ça a juste grossi, puis après ça, chacun a fait ses trucs
2: Ben c'est ça,
0: de
2: mais
0: son côté.
2: c'est toute l'effervescence qu'il y a eu au début des années 2010 à Montréal, au Québec, on pourrait dire, finalement est un peu relié à cet
0: 100%.
2: album-là, parce que Ken Lo, qui est dans La Claire aussi, c'est son idole. Fait que c'est quand même fou de penser. Je sais pas s'il y a une autre scène de hip-hop ailleurs dans le monde qui a été aussi influencée par J. Dilla que la nôtre, finalement.
0: Ben, Los Angeles, c'est
2: Ouais,
0: sûr,
2: Los
0: parce que tu
2: Angeles,
0: disais
2: avec
0: tout à l'heure,
2: Brainfeeder.
0: exactement,
2: Ouais,
0: tu parlais de
2: ouais.
0: Flying Lotus, puis pour nous, c'était une grosse référence aussi, Flying Lotus. Pour nous, on disait, pour
3: Raz G
0: rire, on
3: aussi, je
0: disait,
3: pense Montréal était comme genre bousillé par Raz G
0: on
3: aussi.
0: disait, si JD était encore vivant aujourd'hui, il ferait de la musique comme Flying Lotus, tu sais, pour extrapoler un peu
2: OK.
0: le,
2: Mais ça, on peut prêter beaucoup
0: c'est sûr.
2: d'intention à des gens qui sont décédés, mais effectivement, il y a une parenté directe avec ça. Toi, Dr. Mad, comment il a influencé ton travail d'artiste, Jay Dilla?
0: Ah, c'était d'essayer de me mettre le moins de limites possible.
2: Moins de limites.
0: Ouais. Puis, à vrai dire, j'écoutais pas que JD, là, c'est sûr.
2: Ben, j'espère.
0: Mais il y avait aussi Madlib.
2: Mais oui, mais Madlib qui
0: Puis,
2: est aussi important
0: pour moi,
2: que
0: c'est
2: Jay
0: le fil d'or et le
2: Dilla.
0: fil d'argent, comme on
2: Ouais.
0: dit. C'est l'un pour moi ne va pas sans l'autre. Puis, c'est vraiment de pas se mettre de limites. Ce que ces gars-là ont
3: Exactement.
0: fait.
3: Ouais, il y a un avant et un après Madlib aussi dans la carrière de JD aussi, j'imagine. Du moment
0: Oh oui.
3: dès qu'il commence à collaborer avec Madlib, les influences au niveau des samples sont, comme tu l'as précisé tout à
0: C'est
3: l'heure.
0: plus du James Brown.
3: Ouais, c'est ça.
2: Non, effectivement, parce que Madlib, il a cherché beaucoup, là. Je sais pas s'il est allé à travers le monde, dans des record shops à travers le monde. Ça a l'air de ça. On le disait, Montréal a un rapport très privilégié avec l'œuvre de Jay Dilla. Il y a la soirée Montreal Loves Dilla qui bat son plein dans la métropole depuis la fin des années 2000. Dr. Mad, toi, bon, t'es allé plusieurs fois à Montreal Loves Dilla comme fan, mais aussi t'as participé à la soirée. Est-ce que tu peux nous expliquer en quoi consiste cette soirée exactement pour ceux qui n'y sont jamais allés?
0: Écoute, c'est 5 heures de musique, j'imagine de 10 heures à 3 heures du matin, puis c'est toute la discographie, le plus que tu peux jouer de Jay Dilla, de la beat tape au unreleased jusqu'à l'album la prod qui, je sais pas s'ils ont eu un Grammy là, l'album de The Roots, Things Fall Apart, je pense qu'il y a eu un Grammy, non?
2: Ça se peut. Je sais qu'ils l'ont déjà eu, là, mais je ne sais pas si c'est pour cet album-là.
0: C'est juste de rendre hommage, puis à une certaine occasion, je me rappelle, il y avait une soirée, je pense que c'était en 2013 ou 14, il y a eu Illa J, le frère de Jay Dilla, qui a vécu à Montréal aussi plusieurs années.
2: Qui est un rappeur très important aussi, que j'aime
0: Exact,
2: beaucoup, et
0: rappeur, chanteur aussi.
2: qui a habité longtemps à Montréal.
0: Aussi,
2: C'est
0: puis
2: ça.
0: il y a une soirée aussi où on a eu le privilège d'avoir sa maman, à Jay Dilla, qui est venue,
2: C'est sérieux? Ah ouais?
0: elle était venue à l'Astral.
2: Duke.
0: Yeah, ma Dukes, shout out, elle était venue à l'Astral.
2: Comment elle avait trouvé ça? C'était quoi sa
0: Ben,
2: réaction?
0: elle était très touchée. C'est sûr que aussi, au début, c'est une gang de DJ qui se mettent ensemble pour un peu faire leur deuil,
2: Ouais.
0: écouter la musique. Puis là, finalement, ça s'est aussi transformé à jusqu'à reverser des fonds à la Jay Dilla Foundation. Et elle était venue un peu comme en tant que représentante. Il y avait aussi Frank de Frank and Dank, qui était un artiste qui avait travaillé avec évidemment avec Jay Dilla, des gars de Détroit.
2: C'est incroyable.
0: Fait que ouais.
2: C'est fou. Toi, Loufer, est-ce que tu es déjà allé faire un petit tour
0: C'est
2: dans cette
0: sûr.
2: soirée?
1: Je pense que oui, en fait. Mais ça fait quand même longtemps, mais je me souviens avoir adoré l'expérience pour vrai. C'est pas partout, tu vas à Montréal puis joues du Jay Dilla en
2: Non,
1: général.
2: c'est très rare que ça arrive, en fait. Ouais.
1: Alors,
0: Il n'y a aucun producer finalement qui a ce genre d'hommage.
2: Non,
0: Mort ou vivant.
2: C'est vrai. Ben, je pense.
1: Keytra commence à avoir des.
2: Ouais, effectivement. Non, mais tu sais,
3: imitateur.
2: mais Madlib a pas ça, par exemple.
0: Non,
2: Mais
0: c'est
2: je pense
0: ça.
2: aussi que le destin de Jay Dilla, le fait que son album fort, puis paraît, puis 3 jours après, il décède.

0: ça me fait penser un peu justement à Kurt Cobain dans les années 90, qui est devenu une... Oui, sa musique est excellente, mais il est devenu une légende aussi raison de tout ça. Fait que je pense que ça rajoute au mythe de Jay Dilla dont tu parlais.
1: Une bonne histoire, c'est toujours à...
0: C'est ça, c'est certain. Avoir une espèce de légende comme ça. Merci beaucoup d'avoir été là, Giulio Menzi, merci.
1: Merci à toi.
0: On se retrouve très bientôt en tant que voisin de bureau. Dr. Mad, une rare présence dans les médias, j'espère que
2: pas la
0: tu
2: dernière.
0: As pris goût. Tu as pris goût quand
2: ouais,
0: même.
2: Ouais, ouais.
0: OK, parfait. Et Lou Phelps, merci.
3: Yes, merci.
0: T'as un agenda très chargé en général. Yeah. Donc c'est...
3: Pas le choix.
0: Est-ce que t'es épuisé, ça va?
3: Un peu, on a un gars, un gars.
0: T'es correct, yeah, tu
3: gardes le cap. Pause, là, une bonne pause.
0: Parfait. On va se laisser avec le coup de cœur de ma réalisatrice Selena Terret, que je remercie d'ailleurs, la chanson People. Et ensuite, on va laisser Donuts suivre son cours comme ça pendant une vingtaine de minutes. Et si vous voulez plus de Dilla, toujours plus de Dilla, rendez-vous ce soir au Festival international de jazz de Montréal pour l'événement spécial célébrant les 20 ans de Donuts. Il y aura, entre autres, sur scène, ce cher DJ Jazzy Jeff. Merci d'avoir été avec nous, chères auditrices, chers auditeurs d'ici Musique Hip-Hop. Sur ce, bye! People!

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Gracias a la vida. Merci. La vie. Mélodie chilienne popularisée par Violetta Parra, interprétée ici par Yo-Yo Ma et Catherine Stott. Bonjour à vous, chers amis mélomanes. J'espère que vous allez bien. Je m'appelle François Lemay. Nous sommes sur Ici Musique alors que l'on poursuit avec un peu le vague à l'âme. L'improvisation d'Ignace Paderewski, pianiste légendaire, qui est né en Polodie, en fait c'est l'actuelle Ukraine, mais à la fin du 19e siècle. Paderewski était aussi

Une chanson populaire espagnole de Manuel de Falla, interprétée par Cameron Crossman et Philippe Chiu. On fait une petite pause, le temps des informations. Sur Ici Musique, c'est François Lemieux. On se retrouve tout de suite après.

0: Bonjour, ici Greta Juris. Deux puissants séismes de magnitude 7,2 et 7,5 survenus à quelques secondes d'intervalle ont fait au moins 164 morts et près de 1000 blessés au Venezuela. L'Institut d'études géologiques des États-Unis dit craindre des milliers de morts. Le Venezuela a déclaré l'état d'urgence. En Europe, plus de 100 millions de personnes font face aujourd'hui à des températures qui dépassent les 35 degrés. En France, les trois quarts du territoire sont en alerte maximale en raison de cette canicule historique. Le pays a aussi connu une nouvelle nuit record, la plus chaude jamais enregistrée. Des juges de la Cour pénale internationale à La Haye poursuivent le président des États-Unis Donald Trump, le secrétaire d'État Marco Rubio et le secrétaire des Finances Scott Bessent. Les trois magistrates affirment que les sanctions imposées par l'administration américaine à plusieurs de leurs collègues sont illégales et devraient être levées immédiatement. Elles soutiennent que ces mesures visent à les punir pour les enquêtes sur des crimes de guerre et des crimes contre l'humanité menées par la Cour pénale à l'endroit de responsables israéliens. Ici au pays, les juges fédéraux sont devant les tribunaux pour obtenir une augmentation salariale annuelle de quelques dizaines de milliers de dollars. Mais ce litige crée un malaise dans le milieu juridique car certains membres craignent que l'image de la magistrature en ressorte entachée. Les magistrats sont en fait accusés d'agir comme juges et partis dans cette affaire. Et en terminant sur la scène culturelle, c'est aujourd'hui que s'ouvre le 46e Festival de Jazz de Montréal. Trois concerts hommages sont prévus, dont un ce soir en l'honneur du trompettiste Miles Davis à la Maison symphonique de Montréal.
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6: Il est déjà 5h32, 6h32 dans les Maritimes. Merci d'en être. Je m'appelle François Lemay. C'est quand le jour se lève.

Au cours des prochaines minutes, je vous préviens, là, on va subir des changements, de l'alternance, des écarts, une fluctuation, une inégalité, parce qu'on va osciller d'une note à une autre. C'est ce qui se passe quand on écoute des variations musicales au charme indéniable, comme celle de Mozart, hein, visons les meilleures. Voici les variations Mio caro Adone sous les doigts d'Ingrid Hébler.

C'est toujours, toujours émouvant que cet Ombra Maifu, un aria de Handel, interprété ici par Albrecht Meyer, qui nous mène à 6h, à 7h dans les Maritimes. Je m'appelle François Lemay, sur ICI Musique, c'est quand le jour se lève. Quel effet ont sur vous les fréquences graves du violoncelle? Cet instrument-là, c'est comme un massage, moi je trouve, pour les oreilles. Alors quel effet on aura quand on va vous offrir 12 violoncelles du même élan? C'est une musique complètement transformée, même sous le ciel de Paris et sous les 12 archets des 12 violoncellistes de Berlin. Même moi, je peux pas accoter ça.

Chikou Kenemason et ses complices dans l'interprétation de Spring Song, miniature du compositeur anglais Frank Bridge. Mais si vous n'avez pas le temps de noter tout ça, sachez que vous trouverez le détail complet de notre programmation musicale sur la plateforme Radio-Canada Audio.

Le concerto pour piano numéro 11 de Joseph Haydn, c'était Marc-André Hamelin, et les violons du roi dirigés par Bernard Labadie. Ça nous mène aux informations pour me donner de vos nouvelles, ce qui me rend bien heureux. Vous passez par le courriel quandlejour@radio-canada.ca et celui que vous rendez heureux, c'est moi, François Lemay, bien sûr. Alors, on se retrouve dans quelques secondes.

0: Bonjour, ici Greta Juris. Une course contre la montre est engagée au Venezuela pour tenter de sauver les personnes toujours coincées sous les décombres au lendemain du puissant double séisme qui a fait au moins 164 morts et près de 1000 blessés, un bilan qui devrait encore s'alourdir. Deux secousses de magnitude 7,2 et 7,5 ont secoué le pays hier soir à quelques secondes d'intervalle. Des équipes de secours affluent de partout dans le monde. En Europe, plus de 100 millions de personnes font face aujourd'hui à des températures qui dépassent les 35 degrés. En France, les trois quarts du territoire sont en alerte maximale en raison de cette canicule historique. Le pays a aussi connu une nouvelle nuit record la plus chaude jamais enregistrée. À Paris, plusieurs décès ont déjà été recensés selon le maire. L'Espagne enregistre aussi plus de 200 morts qui pourraient être attribuables à la chaleur. Des juges de la Cour pénale internationale à La Haye poursuivent le président des États-Unis Donald Trump, le secrétaire d'État Marco Rubio et le secrétaire des Finances Scott Bessent. Les trois magistrates affirment que les sanctions imposées par l'administration américaine à plusieurs de leurs collègues de la Cour sont illégales et devraient être levées immédiatement. Elles soutiennent que ces mesures visent à les punir pour les enquêtes sur des crimes de guerre et des crimes contre l'humanité menées par la Cour pénale à l'endroit de responsables israéliens. Et en terminant, les délais d'attente dans les salles d'urgence partout au pays ne cessent de s'allonger selon un nouveau rapport de l'Institut canadien d'information sur la santé. Les chercheurs attribuent la situation à un manque de places disponibles dans les établissements de soins de longue durée, entre autres. Et voilà, c'était les informations de Radio-Canada. Excellente journée.
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6: Il est 7h32 dans les Maritimes. Merci d'être là. Ça me fait toujours plaisir de vous savoir à l'autre bout. Je m'appelle François Lemay, sur ICI Musique. C'est quand le jour se lève.

Georges-Philippe Telemann, qui aimait composer des suites dans l'air du temps et des circonstances. Je pense, entre autres, vite comme ça, à sa suite pour deux hautbois, basson et cordes, dans laquelle on retrouve un rondeau, les plaintes, la joie et même les augures.

C'était la suite TWV 55 de Téléman, interprétée par l'ensemble Arion. On y va maintenant avec le célèbre clarinettiste Andreas Ottensamer, chef d'orchestre, modèle, propriétaire d'une équipe de foot, personnalité très charismatique et excellent musicien. On va l'écouter donc, Andreas Ottensamer, dans un mouvement de concerto de Karl Stamitz.

Un concerto de Karl Stamitz, c'était le clarinettiste Andreas Ottensamer qui dirigeait l'Académie de chambre de Potsdam. Dans quelques instants, la seule et unique que je n'échangerai pas contre deux d'une marque concurrente, une c'est assez. Geneviève Venn sera avec vous dans quelques instants pour vous faire déjeuner en paix. Je m'appelle François Lemay. Quand le jour se lève, se poursuit sur ICI Musique Classique. Moi aussi, je vous y attends.

Carl-Éric Hudon, qui appelle ici les nouvelles perspectives. C'est la pièce-titre de son album paru l'an dernier, 25 juin 2026. Saviez-vous que c'est la journée internationale des Beatles aujourd'hui? Eh bien, on va souligner ça ensemble en fin d'émission. Et c'est un peu le thème du jour, les événements musicaux rassembleurs, parce que c'est aussi journée d'ouverture pour le festival en chansons de Petite-Vallée en Gaspésie et pour le Festival international de jazz de Montréal. Je vais d'ailleurs explorer ça avec vous en deux temps. Et ça se pourrait aussi que j'ai des billets à faire tirer quelque part durant cette émission. Restez à l'affût. Je vais vous parler également de Coup de cœur francophone qui a fait un très bon coup en annonçant deux concerts de Richard Desjardins à venir cet automne. Est-ce un présage, un retour sur scène pour notre cher poète abitibien? Mais je me permets d'en rêver et ça

besoin de personne. C'était le Husky sur Déjeuner en paix en compagnie de Geneviève Venn. Je suis avec vous jusqu'à 9h, 10h dans les Maritimes. Et tout au long de l'été, je vous propose des petits moments de contemplation parce que, bon, la pause estivale nous offre un bon moment pour s'arrêter quelques minutes puis regarder autour de nous ce qu'il y a de beau dans notre monde. Et aujourd'hui, je vous propose de contempler la beauté des mots d'un de nos plus grands poètes québécois, Richard Desjardins. On a appris lundi qu'il sortira de son bois abitibien pour offrir deux concerts en ouverture des 40e Coup de cœur francophone cet automne à Montréal. Et le festival l'a invité à faire deux soirs au Club Soda. C'est en clin d'œil à son album Richard Desjardins au Club Soda qui est paru en 1993. Et évidemment, ben, les billets se sont envolés en le temps de le dire parce que c'est une très petite salle pour ce que Richard Desjardins peut attirer. Et après son album live au Club Soda, il avait renoué avec l'aventure Abitibi pour un album et une longue tournée. Et est arrivé Boum Boum, l'album qui m'a vraiment fait découvrir le poète pour ma part. C'est un album qu'on décrivait comme plus intimiste, où les instruments étaient mis en avant, surtout la guitare qui était plus présente pour celui qui nous avait habitués au piano. Et dans une entrevue de l'époque, Richard Desjardins disait trouver l'inspiration aux aurores, quelque part entre le lever du jour et le moment où les autres se lèvent. Il disait, il y a un moment de grâce, c'est effrayant la profondeur que tu peux atteindre. Alors, je vous invite à prendre 4 minutes pour contempler la profondeur de Richard Desjardins et la nôtre, si les autres ne sont pas encore levés autour de nous.

C'était l'artiste Inuit Yurini qu'on entendait ici accompagné des chants de gorge de Beatrice Deer. Et on a entendu la pièce Aumayour, une chanson qui se retrouve sur une compilation de la célèbre étiquette de musique du monde Putumayo. Putumayo, oui, qui se retrouve, là, vous les avez certainement déjà vues. Il y en a des dizaines, si c'est pas des centaines. Elles sont toutes dessinées avec une fabuleuse illustration. Et c'est toujours un bon moyen de découvrir de la musique de partout dans le monde. Vous écoutez Déjeuner en paix, Geneviève Venn avec vous pour tout l'été. Voici maintenant Valence.

Les jours où il neige à tous les postes, c'est la chanson-titre du plus récent album de Catherine Leduc. Album qui se retrouve d'ailleurs sur la longue liste du prix Polaris cette année. On va savoir dans deux semaines si elle se rend sur la courte liste. Il y a plusieurs artistes québécois cette année. Très, très contente de voir ça. Et on a bien hâte de voir donc dans deux semaines qui se rendra sur cette courte liste. Pour m'écrire, c'est via la bulle de conversation de l'application audio. Je laisse les ondes à nos collègues de l'information et je vous retrouve dans trois minutes pour déjeuner en paix.

Bonjour, ici Greta Juris. Une course contre la montre est engagée au Venezuela pour tenter de sauver les personnes coincées sous les décombres au lendemain du puissant double séisme qui a fait au moins 164 morts et près de 1000 blessés, un bilan qui devrait encore s'alourdir. Les tremblements de terre ont secoué le pays à quelques secondes d'intervalle.

La canicule se poursuit en Europe et chaque jour est plus chaud que le précédent. Plus de 100 millions d'Européens font face à des températures supérieures à 35 degrés aujourd'hui. L'Allemagne va connaître des températures pouvant dépasser les 40 degrés et battre des records absolus. Du côté de la Grande-Bretagne, l'alerte rouge, très rarement décrétée, a été prolongée jusqu'à demain soir pour Londres et une partie du sud-est de l'Angleterre. Ici au pays, le plus gros syndicat de fonctionnaires fédéraux accuse le gouvernement Carney d'être irresponsable en poursuivant ses compressions. Selon les plus récentes données du Conseil du Trésor, près de 22 500 emplois ont déjà été éliminés en date du 31 mars. Cependant, Ottawa souhaite éliminer 15 300 postes supplémentaires. L'Alliance de la fonction publique du Canada estime que les réductions nuisent déjà aux services offerts à la population. Et en terminant au soccer, le Canada s'est incliné 2-1 devant la Suisse hier à Vancouver lors de son dernier match de la phase de groupe de la Coupe du Monde de la FIFA. L'unifolier se qualifie tout de même pour le tour éliminatoire et ce pour la toute première fois de son histoire. Les Rouges joueront leur prochain match dimanche à Los Angeles contre l'Afrique du Sud. Et voilà, c'était les informations de Radio-Canada. Excellente journée.

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Kurame, c'était Talia Rosaura. Et on poursuit avec un incontournable du déjeuner, le petit pain au chocolat, version Étienne Copé.

ta main dans son dos, c'était Navet Confit. Vous écoutez Déjeuner en paix en compagnie de Geneviève Venn. Et ce soir s'ouvre la 46e édition du Festival international de jazz de Montréal, qui nous propose cette année encore une solide programmation, autant en salle qu'à l'extérieur pour les concerts gratuits. D'ailleurs, en événement d'ouverture ce soir, il y a les Bar Brothers gratuitement sur la place des festivals. Alors, je vous invite à passer par là si vous êtes dans la région de Montréal. Mais un des concerts en salle qui est très attendu, c'est celui de Saint-Vincent Symphonique, projet de l'Américaine Annie Clark, qui est considérée depuis près de 20 ans comme une des nouvelles figures innovantes de la musique moderne. Elle est récipiendaire de 6 Grammys en carrière. C'est une artiste qui se réinvente constamment. Et parmi ses influences marquantes, elle cite David Bowie et Kate Bush, mais aussi elle a confié que les orchestrations des premiers films de Disney ont eu un impact majeur sur son art. Elle a dit ça au balado This Song et ça a été sa première rencontre avec la magie. Et ça lui a inspiré une toute

première série de concerts orchestraux. Ça a commencé avec un concert spécial pour les BBC Proms l'an dernier. Ça, c'est une semaine de festivités classiques qui ont lieu à Londres, en Angleterre. Et elle a offert des interprétations symphoniques de son répertoire qui ont été réarrangées par le chef d'orchestre Jules Buckley. Et le projet a été tellement populaire que le concert a été transposé en album. Et ils ont décidé de partir en tournée en faisant appel à des orchestres locaux. Parce que, évidemment, transporter un orchestre symphonique, peut-être que ça limite un petit peu plus les possibilités de tourner. Donc, chaque ville offre un orchestre, met à disposition un orchestre local pour réinterpréter des versions orchestrales des chansons de Saint-Vincent. Et le Guardian a été au Symphony Hall de Boston au début du mois, a accordé 4 étoiles sur 5 à ce spectacle, semble-t-il, grandiose. Saint-Vincent qui réinvente une fois de plus les méthodes de faire un concert classique parce qu'elle se promène, semble-t-il, elle danse, elle chante, elle tend le micro aux musiciens de l'orchestre pour leur donner l'occasion de chanter un peu sur ses chansons. Et là, j'ai une très belle surprise pour ceux qui peuvent se déplacer à Montréal dimanche soir. On offre une paire de billets pour la représentation au Festival international de jazz de Montréal. Pour participer, vous utilisez la bulle de conversation de l'application audio. Choisissez l'option texto, très important. Et dites-moi simplement avec qui vous aimeriez aller voir le spectacle dimanche soir à la Place des Arts de Montréal. On annoncera la personne gagnante un petit peu plus tard dans l'émission. Bonne chance tout le monde. On écoute tout de suite un extrait pour se mettre dans l'ambiance. Voici The Bed.

0: très joli moment instrumental avec le quatuor Esca. C'était Carousel et ça nous met dans l'ambiance de Saint-Vincent Symphonique qui aura lieu dimanche soir à la Place des Arts de Montréal. On a un gagnant qui se trouve en Estrie. Alors, félicitations à Nathanaël qui va pouvoir aller voir ce magnifique concert de Saint-Vincent avec sa blonde. Et voici maintenant une nouveauté de Gabriella Olivo qui célèbre la sororité. Elle sera en première partie de Lilla Down ce soir au MTELUS. Et il reste encore des billets. Voici Todas Mis Amigas.
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Philippe B. qui voit le mauvais temps arriver avec les orages là-bas. Et on va rester dans la thématique des intempéries avec Jeanne Côté maintenant parce que avant ça, j'avais envie de vous donner un peu de ses nouvelles parce qu'elle a eu un printemps bien chargé et ça se poursuit cet été avec plusieurs concerts. Elle sera d'ailleurs de retour au Bercail pour le festival en chanson de Petite-Vallée qui commence ce soir lui aussi. Pour Jeanne Côté, sur scène, ça débutera le 30 juin avec la deuxième édition de La Marée du Forgeron. Donc ça, c'est la suite du spectacle inaugural qui avait eu lieu l'année dernière pour l'ouverture du Théâtre de la Vieille Forge, qui, on se rappelle, malheureusement, avait pris feu. Et donc, pour la reconstruction, inaugurer la reconstruction de ce théâtre, il y avait eu un premier chapitre de La Marée du Forgeron. On reprend ça. Donc, c'est un concert qui réunit quatre générations d'artistes qui ont été profondément ancrés dans l'histoire de Petite-Vallée. Et Jeanne Côté, ben, elle y a littéralement grandi. Hein? Donc, elle sera entourée d'une dizaine d'artistes sous la direction de Louis-Jean Cormier. Et deux jours plus tard, le 2 juillet, elle va présenter son répertoire dans une nouvelle mouture avec le spectacle Dans les tournants. Et c'est un concept où elle invite trois artistes qui l'inspirent à entrer en dialogue avec ses chansons. Elle a choisi trois femmes qu'elle admire pour leur manière de faire les choses à leur façon. Salomé Leclerc, Catherine Leduc et Amélie seront donc de l'édition à Petite-Vallée. Et elle en a annoncé une deuxième version pour Coup de cœur francophone cet automne. On s'en reparlera. On va souhaiter du beau temps du côté de la Gaspésie. En attendant, il peut mouiller. Voici Jeanne Côté.

Monsters and Echoes, c'était Léonie Gray. Et je cède maintenant l'antenne à nos collègues de l'information. Il est bientôt 8h30. Je vous retrouve dans quelques minutes pour la suite de notre déjeuner en paix.

0: Bonjour, ici Greta Juris. L'ONU et plusieurs pays envoient des renforts au Venezuela pour participer aux recherches de survivants à la suite des deux puissants séismes qui ont secoué le pays hier soir. Les tremblements de terre qui sont survenus à quelques secondes d'intervalle ont fait au moins 164 morts et près de 1000 blessés, un bilan qui devrait s'alourdir. L'Institut d'études géologiques des États-Unis craint d'ailleurs des milliers de morts. La canicule se poursuit en Europe et chaque jour est plus chaud que le précédent. Plus de 100 millions d'Européens font face à des températures supérieures à 35 degrés. En Espagne, plus de 200 morts pourraient être attribués à la vague de chaleur. Washington met en garde contre le chaos total que pourrait engendrer la mise en place par l'Iran de frais dont devraient s'acquitter les navires dans le détroit d'Ormuz. Plus tôt ce matin, Téhéran a menacé de prendre des mesures contre tout bateau qui tenterait de franchir le détroit sans son autorisation. L'Iran et Oman, les deux États co-riverains de cette voie maritime névralgique, ont décidé de mettre en place un groupe de travail pour préparer la gestion du trafic. S'ils ne parlent pas officiellement de péage, l'idée de frais de service est aujourd'hui sur la table. Ici au pays, les juges fédéraux sont devant les tribunaux pour obtenir une augmentation salariale annuelle de quelques dizaines de milliers de dollars. Mais ce litige crée un malaise dans le milieu juridique car certains membres craignent que l'image de la magistrature en ressorte entachée. Les magistrats sont en fait accusés d'agir comme juges et parties dans cette affaire. Et voilà, c'était les informations de Radio-Canada. Excellente journée.
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Grand Eugène, c'était la pièce Cimetière. Vous écoutez Déjeuner en paix, Geneviève Venn, pour vous accompagner ce matin. Et pour le reste de l'été, pour me rejoindre en studio, c'est via la bulle de conversation de l'application audio. Et on enchaîne avec Noem et la pièce Touriste.

Pauvre Jésus-Christ. C'était un hommage à Henri Salvador par Voyou et Flore Benguigui. Et savez-vous qu'aujourd'hui marque la journée internationale des Beatles, 25 juin? Et oui, le Global Beatles Day a été lancé en 2009. C'est l'idée d'un fan qui avait envie de commémorer la fameuse prestation télévisée des Fab Four à l'émission Our World en 1967, où ils avaient interprété en première mondiale All You Need Is Love. Et c'était payé toute une première mondiale parce que c'était aussi la première fois qu'on diffusait une émission télévisée par satellite en direct à travers le monde. Apparemment qu'il y avait plus de 400 millions de personnes dans 20 pays qui ont pu assister à la prestation en direct. Et pour souligner l'événement, bien, la captation sera rediffusée sur la page YouTube officielle des Beatles aujourd'hui. Ça se passe à 17h, heure d'Angleterre, donc autour de midi si vous êtes sur l'heure avancée de l'Est comme nous à Montréal. Et les Beatles, bien, ils étaient déjà le groupe le plus célèbre au monde à cette époque-là, hein. Mais ils étaient en pause de tournée, donc les fans de musique étaient impatients de revoir leur idole et l'engouement a été généralisé. Ce qu'on retient aujourd'hui de ce moment marquant de la contre-culture des années 60, c'est le sentiment d'unité qui habitait la planète entière pendant ce moment de télévision en simultané. Et l'été qui a suivi est devenu le fameux Summer of Love qui a vu naître le mouvement des Flower Power. Le message de cette chanson-là est bien simple, dans le fond, c'est « Avec l'amour, rien n'est impossible ». Et c'est pertinent plus que jamais. Donc, on va écouter encore aujourd'hui « All you need is love ».

Quelle belle finale en flûte avec Minou. C'est ce qui conclut notre déjeuner en paix aujourd'hui. Ici Geneviève Venn, je vous donne rendez-vous dès demain à 7h pour déjeuner en paix. Catherine Pogonat arrive dans quelques minutes. Et on se rappelait en début de bloc, hein, All You Need Is Love. Ben, on va se laisser avec Ma Blonde Même de Pierre Bertrand. Passez une excellente journée sur les ondes d'ici musique.

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1: Une nouveauté d'une artiste néo-soul d'origine crie qui s'appelle Love. Elle s'implique beaucoup dans des événements qui mettent en valeur des créateurs autochtones de sa région, que ce soit en mode, en art visuel et en musique, bien entendu. Elle a récemment dévoilé son premier album où on découvre sa voix riche dans un mélange très actuel de R&B, de néo-soul, qui puise dans ses inspirations, que ce soit Erykah Badu, Norah Jones, Amy Winehouse. Elle joue de la guitare, ça a été composé à la guitare acoustique, ces chansons-là. Et ce sont des chansons qui célèbrent le mélange générationnel, la force matriarcale. On écoute cette nouveauté de Love.

On s'en va à Trois-Rivières où commence le Festivois qui va se poursuivre jusqu'au 5 juillet. Donc, c'est dans le quartier historique du Vieux Trois-Rivières, du centre-ville aux abords du fleuve Saint-Laurent. Il y a plein de spectacles, mais c'est vraiment une programmation de contraste. OK, écoutez, c'est dans une soirée, par exemple, vous pouvez voir Papa Roach et Zachary Richard. Et une autre soirée, vous pouvez voir Ice Cube et Nathalie Simard. Ça, c'est du contraste extrême. Ça me donne vraiment envie d'aller à Trois-Rivières pour vivre ça. Il va y avoir aussi, bien sûr, le groupe que tout le monde s'arrache, qui semble être partout, qui semble se téléporter aux quatre coins du monde, en même temps, Angine de poitrine. Et celui dont on parlait hier, qui on parlait de son album Rêver mieux, Daniel Bélanger.

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1: On prend des nouvelles de Tyr le Coyote, chanteur, poète, qui a un projet très ambitieux. Il s'attaque à l'œuvre de Leonard Cohen. Donc, ça va sortir l'hiver prochain. Il avait repris la pièce Avalanche sur son dernier album, Dynasty. Il a décidé de pousser l'exercice encore plus loin et d'adapter une vingtaine de chansons de Leonard Cohen en français. Donc, il a fouillé dans l'histoire de chacun des textes pour rendre justice à ce que Cohen voulait dire, tout en y apportant sa propre touche, bien entendu. Donc, ça prend aussi la forme d'un spectacle qui va s'appeler Tyr le Coyote. Tyr le Coyote et ses amis chantent Cohen en français. Bon, le titre est extrêmement clair. Safia Nolin, Antoine Corriveau, Salomé Leclerc vont monter sur scène avec lui. Ensemble, ils vont s'échanger les instruments pour revisiter des classiques comme Suzanne, So Long Marianne, Famous Blue Raincoat. Est-ce que la fameuse Alléluia va être reprise? La réponse est non. Tyr le Coyote trouvait que même Cohen était un peu tanné d'entendre les trop ou très nombreuses reprises de Alléluia. Donc, la chanson a été écartée, mais le spectacle va prendre place au Théâtre d'aujourd'hui à Montréal au mois de décembre et au Grand Théâtre de Québec en janvier 2027. Tyr le Coyote monte aussi sur scène en solo cet été. Donc, si vous voulez le voir, c'est la première fois qu'il fait un spectacle solo. Il sera à Lac Mégantic le 4 juillet, à l'Assomption le 16 juillet, aux Îles de la Madeleine à la fin du mois de juillet. Voici Tyr le Coyote.

Fred voyage et lance une nouvelle chanson. Il n'arrête jamais, Fred, cet artiste montréalais qui a fait l'Olympia à Paris, guichet fermé. Il a été nommé au Gala de la Disque, 140 concerts, plus de 140 concerts en Europe, en Amérique du Nord. Et tout ça dans les deux dernières années, du haut de ses 24 ans. Il est vraiment très prolifique et il a commencé très jeune aussi. Il a présenté vendredi dernier un tout nouveau titre qui s'appelle Mademoiselle. C'est un titre taillé sur mesure pour l'été. Guitare acoustique, rythme percussif. Il explique qu'il a voulu créer, justement, recréer le sentiment d'été où tout paraît léger. Ça rappelle beaucoup la chanson Imagine du français Carbone qui a justement ce son très estival. Et ce n'est pas anodin parce que il a co-écrit la chanson Carbone. Ils se sont côtoyés quand Carbone est venu notamment jouer ici. Ils avaient fait des soirées en commun au Franco, au Festival franco-ontarien aussi. Ce morceau est le fruit donc de cette collaboration entre les deux artistes lors d'une semaine d'écriture en 2025 à Barcelone. Et Fred a eu l'occasion de présenter cette nouvelle piste dans une vingtaine de festivals pendant l'été. Il en a déjà fait des dates et il va en faire encore tout l'été. Quand je dis qu'il voyage, c'est vraiment vrai parce qu'il sera le 7 juillet au Grand Poutine Fest. Il sera aussi au Festival de la Poutine plus tard cet été. Il va y avoir une compétition de poutine, clairement. Festival Lac des Nations à Sherbrooke le 14 juillet. Au Lac Saint-Jean, traversée du Lac Saint-Jean le 24 juillet. Ensuite, à Tremblant, Saint-Perpétue, au Festival du Cochon. Ah, je suis jalouse. À la foire BBC à Princeville, il sera aussi à Saint-Jean-sur-Richelieu, à Gatineau, Québec, la Malbaie. Donc, regardez près de chez vous. Fred, il sera sûrement. Et voici sa nouveauté.

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2: 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Father John Misty, qui est un super artiste, qui est dans l'indie folk, un peu rock alternatif. Il a été élevé dans une famille chrétienne évangélique très stricte dans le Maryland. Il s'est tourné vers la musique, s'est installé à Seattle au début de la vingtaine pour enregistrer ses chansons. Il a été dans le groupe Fleet Foxes. Ensuite, il a décidé de quitter le groupe, de déménager à Los Angeles et de devenir Father John Misty, chanteur hyper charismatique qui travaille souvent avec énormément de musiciens sur scène. Souvent, ils sont très, très nombreux avec des sections de cuivre. Il y a un côté vraiment vieille Hollywood à son travail, son style et un peu satirique. Il pose un regard souvent très critique sur la société.

moderne avec un son qui oscille entre modernité et un son justement un peu plus vieillot, plus rétro. C'est vraiment un artiste hyper talentueux. Je l'ai vu de nombreuses fois sur scène et je vous conseille chaudement d'aller le voir. 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
1: Gros plan sur Ostra, projet torontois de musique électronique qui existe depuis 2009. À l'origine, Ostra créait de la musique électronique, de la musique industrielle dans sa chambre avant de se lancer sur scène en groupe. Le groupe est devenu un projet solo, mais le nom Ostra est resté. C'est en référence à la déesse de la lumière de la mythologie lettonne. Ostra a fait paraître un cinquième album qui s'appelle Chin Up Buttercup. J'adore le titre. C'est sorti au mois de novembre, et dans la foulée de ce nouvel album, Ostra lance une nouvelle version d'une chanson qu'on retrouve sur ce disque, Siren Song. Ça devient Siren Reprise, donc c'est la relecture de cette chanson-là. C'est une relecture signée par le producteur Patrick Holland. Et pour la petite histoire, ils avaient créé la version originale, la première maquette en fait de cette chanson-là, ensemble dans le studio de Patrick Holland. Mais la chanson était restée dans les tiroirs de Ostra, avait été finalement retravaillée, et là, Patrick Holland en fait sa propre version. Ostra va monter sur scène, spectacle gratuit

dans le cadre de la Fierté à Toronto. Ensuite, elle sera à Guelph et va partir en longue tournée européenne au mois d'août. Voici cette relecture d'Ostra.

Dans un instant, on va écouter l'Australien Tame Impala, mais juste avant, c'est la Française Requin Chagrin que je reçois demain en entrevue. Elle est de passage au Québec, la protégée de Nicolas Sirkis du groupe Indochine. C'est lui qui l'a repérée à ses débuts. On l'écoute à l'instant avec Parachute.

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1: Nouvelle de dernière heure, la liste des finalistes pour le prix de la chanson Polaris est enfin sortie. Ce n'est pas le prix Polaris de l'album de l'année qui est le prix originel, donc meilleur album canadien, mais là c'est la meilleure chanson canadienne. C'est un nouveau prix qui est remis depuis 2 ans. L'an dernier, c'est Mustapha qui l'avait gagné. Donc le jury du Polaris sont 200 à peu près experts de l'industrie musicale qui se prononcent sur des œuvres. Et là, le but, c'est de trouver la meilleure chanson canadienne de l'année. Il y a 20 finalistes. Alors, parmi ces finalistes, on retrouve 2 fois Angine de Poitrine, donc 2 chansons d'Angine de Poitrine, 2 fois Les Louanges. Il y a aussi Bégonia, il y a Oury, Patrick Watson avec Martha Wainwright qui se retrouve en nomination, Ariel Soucy, ainsi que Charlotte Day Wilson, Charlotte Cornfield et Cadence Weapon. Il y en a d'autres aussi, là, c'est quand même une longue liste assez exhaustive. Et donc, on va continuer à suivre ça. Il y aura une courte liste de finalistes et finalement un gagnant, une chanson gagnante qu'on apprendra plus tard cette année.

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1: C'est une minute qui remercie son ami fournisseur de musique. Vous avez peut-être un ami ou une amie comme ça qui est votre pusher musical. C'est-à-dire que moi, bon, bien sûr, dans la vie, je découvre de la musique. Mais une autre personne a souvent d'autres sources, un autre regard, une autre oreille. Et moi, j'ai un ami comme ça qui m'envoie constamment des découvertes musicales, qui est un peu comme moi, c'est-à-dire qu'il va beaucoup utiliser l'application Shazam quand il est partout, là, soit au restaurant, dans un bar avec des amis, en train de regarder une série ou un film. Bref, cet ami m'a permis de découvrir cet artiste belge qui s'appelle Jardin Public, qui est très peu connu, qui fait dans un style cold wave, post-punk, post-chanson avec une touche gothique et qui signe cette savoureuse chanson qui s'appelle « Kimchi Concombre ». Je vous laisse savourer ce titre de chanson. Et merci à mon ami Pusher de chansons.

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1: On découvre un projet musical français. C'est Adaï, après avoir remporté le concours de France Bleu, le média français France Bleu, en 2024. L'artiste originaire de Lille nous propose une musique singulière qui se décrit comme une pop sensible et vénère, donc énervée. Musicalement, ça fusionne électro-moderne avec héritage New Wave des années 80.

80. On retrouve des grosses lignes de basse assez organiques, des synthétiseurs qui sont puissants, une voix rocailleuse. On sent les influences de Daniel Balavoine ou encore Feu Chatterton. Adahi a lancé son troisième mini-album qui s'appelle 3 degrés Celsius et qui est une suite logique après les mini-albums 1 degré Celsius et 2 degrés Celsius. Donc logiquement, 3 degrés Celsius, ça fait référence au réchauffement climatique directement, donc au seuil critique du réchauffement climatique. Ces projets sont tantôt engagés, tantôt très introspectifs. Voici Adahi.

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c'est comme ça que se termine l'effet Pogonat pour aujourd'hui. Demain, je reçois Requin Chagrin en entrevue, artiste française que j'adore, qu'on diffuse allègrement ici à l'effet Pogonat. Aussi, on va parler de Amadou et Mariam et on va fêter Duran Duran. C'est Claudine qui s'en vient avec son manège. Je vous retrouve demain. Ciao!

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1: Bon midi, mes mélomanes préférés. Jeudi 25 juin. Avez-vous bien profité de votre journée de congé hier? Je sais pas si vous êtes de retour au boulot aujourd'hui ou peut-être en vacances, mais je sais que j'ai un itinéraire musical fameux à vous proposer. Et vous reconnaissez déjà la chanson derrière, hein? Ouais, on part sur les chapeaux de roue avec les Rita Mitsuko, le classique Marcia Baila.

Le franco-américain blasé qu'on vient d'entendre avec J'aimerais. Maintenant, si vous avez envie de voir les Louanges en concert cet été, ben vous avez plein de possibilités. Il a plusieurs dates à son agenda dans plusieurs villes à travers la province. C'est là qu'il présente son nouveau spectacle Alouette, que j'aurai l'occasion de voir à la fin juillet. Voici Jupiter.

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Vivante, Angélique Kidjo, Once in a Lifetime, qu'elle a enregistré avec des tout petits noms de la musique, là, comme David Byrne et Brian Eno. Ouais, c'est vraiment un grand titre dans sa discographie. Maintenant, Angélique Kidjo, qui est venue célébrer avec Philippe Fémiou, mon collègue, et sa sœur Myriam, animatrice de l'épicerie, devant public pour une émission spéciale qui a été présentée ici à Radio-Canada le 30 mai, disponible en rattrapage sur Radio-Canada Audio.

La musique de Chromeo. Oui, les deux gars de Montréal qui font de la musique depuis plus de 20 ans maintenant et qui sont en grande tournée internationale actuellement. En première partie de Kesha. Ouais, ils ont une vingtaine de dates à l'agenda. Il en reste deux au pays, à Edmonton le 18 juillet, mais tout juste avant du côté du Festival d'été de Québec où Kesha jouera avec Chromeo en première partie. Ouais. Clairement, une soirée dansante pour se dégourdir les jambes. Et on enchaîne maintenant avec la formation Le Couleur, Train de minuit. En fait, c'est un remix travaillé par Superplage.

La 46e édition du Festival de jazz de Montréal commence ce soir. Oui, on est déjà rendu là et j'ai des billets à vous offrir pour aller voir jouer un groupe que j'aime beaucoup qui s'appelle Okonski. C'est un trio de jazz new-yorkais. Ben, en fait, c'est le groupe de Steve Okonski, un pianiste classique qui a fait un gros virage vers le jazz et qui forme un trio avec un batteur et un bassiste. Son projet, en fait, est un spin-off, comme on dit en bon français, parce que les trois musiciens jouent aussi dans le groupe Duran Jones and the Education, que je vous ai déjà présenté ici à l'émission. Avec Duran Jones, ils sont vraiment dans le soul et dans le R&B, mais ici, c'est le jazz qui les fait vibrer. Okonski, c'est de la formidable musique de contemplation. Parfois, ils s'inspirent des nuits new-yorkaises, d'autres fois des petits matins doux, genre

café et lecture en main, là, ça le fait. Et ils aiment beaucoup le hip-hop, grands fans du genre musical. Et ce qui les intéresse particulièrement, c'est de tenter de reconnaître les chansons qui ont été échantillonnées derrière. Et ils finissent toujours, finalement, par passer plus de temps à écouter les pièces originales qui ont été samplées que ce que les rappeurs en ont fait. Ce qui ressemble à un exercice qu'on aime beaucoup faire à l'émission, d'ailleurs.

Marie Claude et la Françaispoise Amy, qui ensemble forment le duo Bon Nectar qu'on vient de s'offrir. Et aujourd'hui, un nectar à temps pas la haute, puisque de Bon Nectar, on passe à Nectar Palace, le projet de Chambre Pouliot, avec son titre « Chambre des passions ».

Non, mais quelle voix, hein? C'est celle du chanteur américain Lee Fields, accompagné de son groupe The Expressions. Et on va rester dans un son rétro, mais bel et bien enregistré dans les années 2020 avec le franco-suisse Cassini et son titre « Chaque ».

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parce qu'un Daniel Bélanger, c'est toujours agréable. On vient d'entendre « Jamais content » et maintenant, parlons de Monsieur Giscard, le Français qui fait dans le rap électro. Il vient de lancer une nouvelle pièce et probablement plus que ça si on se fie à ses médias sociaux parce qu'il a effacé tout son compte Instagram pour publier des photos de son plus récent clip. Ça, là, c'est le genre de choses que font les artistes quand ils entrent dans un nouveau cycle de promo, assassin le nouvel album. Monsieur Giscard a commencé sa carrière comme producteur de musique hip-hop, puis il s'est mis à composer sa musique à lui. Et comme beaucoup de jeunes artistes de sa génération, c'est sur la plateforme SoundCloud qu'il s'est révélé aux mélomanes de partout à travers le monde, mais aussi à la maison de disques Sony, qu'il a rapidement pris sous son aile. Il a lancé un premier album en 2022 et ensuite il s'est offert des mois et des mois de tournée. Puis ces dernières années, il a lancé quelques chansons ici et là, mais ces jours-ci, il met beaucoup d'emphase sur son nouveau titre qui s'appelle Camille. C'est une pièce de pop rap, mais cette fois-ci, il a appuyé encore plus sur les sonorités électro qu'il avait déjà explorées. C'est très groovy, mélodique, mais très décontracté en même temps, quasi hypnotique, je dirais. Et il faut écouter les textes aussi, hein. C'est un morceau sur les difficultés amoureuses en mode doux amer, fidèle à la signature de Monsieur Giscard.

Les Montréalais Born at Midnight avec un extrait de leur tout premier album Eternal Bam Nation sorti il y a quelques semaines qui est un excellent disque. Vraiment, là, tous les morceaux sont bons. Maintenant, on se dirige vers la sécurité qui ont deux dates dans les prochains jours. Vous avez le choix soit à Québec au festival d'été le 14 juillet ou encore en Roumanie où ils vont jouer le 19, quelques jours plus tard seulement. C'est pas une blague. Ils sont vraiment international, la sécurité. On écoute leur titre Serpent de notre après-midi ensemble sur les ondes.

Les Montréalais Afro Diz, et on va ralentir le rythme un peu maintenant pour écouter Atamon, un artiste que j'aime beaucoup, multi-instrumentiste, Inuk, né à Montréal, qui a étudié en cinéma, en animation 3D, en design sonore et qui a décidé de lancer sa propre musique en 2011. Et on est vraiment dans un mélange de jazz, de lo-fi hip-hop, très intéressant comme pièce. Écoutez ça.

je sens que j'ai fait plaisir à plusieurs personnes. C'était bel et bien Patrick Zabé qu'on a entendu dans le manège cet après-midi avec Kalimbo. Et on se tourne maintenant vers un artiste de Rouyn-Noranda, j'ai nommé Alex Pic. Voici Sans foi ni loi.

Puisqu'ils sont en pleine tournée internationale, ils vont s'arrêter dans plusieurs villes canadiennes au cours des prochaines semaines. Le groupe de Free Label a été fondé en 2017. Ils sont 6 multi-instrumentistes et chanteurs, tous originaires de Toronto. Ils font une fusion entre le disco des années 70, le R&B des années 90 et un funk explosif, ce qui donne toujours des performances mémorables sur scène. Le genre de groupe que tu vas voir en concert, et même si tu ne les connais pas, c'est sûr que tu vas avoir une belle soirée. Ben, vous les avez peut-être déjà vus, en fait, parce qu'ils ont eu un petit moment viral il y a quelques mois avec une reprise d'une chanson du groupe grunge Alice in Chains, version funkyisée. La vidéo a fait le tour du monde, donc plusieurs dates au pays, comme je vous le mentionnais. Je ne vous les nommerai pas toutes parce qu'il y en a beaucoup, mais je vais vous nommer les provinces. Ils ont 5 dates en Ontario, 2 en Colombie-Britannique, 1 en Alberta et 1 au Québec le 2 juillet, dans le cadre du Festival de jazz de Montréal. Et c'est gratuit en plus, alors retenez le nom du groupe The Free Label, et voici leur titre Show Me What You Got.

La musique de Social Dance, ou en fait de Social Dance, peut-être, puisqu'ils viennent de Marseille, c'est le titre Tout le monde qu'on vient de s'offrir. Et maintenant, connaissez-vous le groupe de Toronto The Free Label? Sinon, c'est un très bon moment pour les découvrir.

Le manège poursuit son parcours musical dans quelques instants avec, entre autres, Ariane Roy, Bandit Voyage, Alexander Robotnik et Mathieu Chédid avec un titre que j'aime beaucoup. Grand petit con, dans quelques secondes à peine.

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L'Italo Disco de Alexander Robotnik. Son nom ne l'annonce pas. C'est son nom d'artiste, bien sûr. Il est né à Florence. Et on s'en va maintenant vers deux musiciens parisiens qui ensemble forment Macadam Crocodile, Nu Disco, bourré de synthé, batterie afro-funk et plein de jolies surprises amenées par l'improvisation parce que c'est leur dada. Ils enregistrent, ils improvisent et ça fait de bons albums.

Bien basé à Toronto, Lido Pimienta. Et maintenant, c'est au tour de la DJ péruvienne basée à Berlin, Sofia Cortésis. Ouais, on est très international dans le manège aujourd'hui. Voici Sisters.

J'aime beaucoup la musique de Bandit Voyage et les gens amoureux qu'on vient de s'offrir. Et Nicolas Ouellet va prendre le relais dans les prochaines minutes avec ses nouveaux sons. Je vous laisse assez bons soins. Ici Claudine Prévost. Merci d'avoir embarqué dans ce tour de manège. Et je vous retrouve demain, vendredi, déjà pour la dernière de cette belle semaine. Et c'est Rue du Repos de Bibi.

On est parti pour deux heures de chansons fraîches. J'espère que vous allez bien, que vous passez une très belle journée en ce lendemain de fête nationale du Québec. Nous sont deux heures avec vous. On commence pleine énergie, haut les mains.

deux de mes préférés sans l'ombre d'un doute, sûr et certain. Et Key Watch, sa chanson s'appelle Doji, un nouveau son. Je vais commencer à me donner des nouvelles que je puisse vous saluer sur les ondes nationales, qu'on puisse vivre cette émission ensemble. Vous me laissez votre nom au 514.

talent d'ici s'appelle Mulan, nouvelle chanson Outgrew You qu'on vient d'entendre. À nouveau son, elle a été élevée à Saint-Hyacinthe. Et ce qu'elle nous offre comme musique, ça a une portée qui, à mon avis, peut devenir internationale. Bless ici, ça s'appelle Rêve de glace.

Demain soir, dans le cadre du Festival international de jazz de Montréal, ils vont être en prestation. Catriel et Paco Amoroso au MTLUS. J'ai très hâte. Il va faire chaud dans le MTLUS demain. Littéralement et de façon figurative. Tant qu'à parler du Festival international de jazz de Montréal, bon moment pour vous dire que j'ai sous la main une paire de billets pour aller voir le DJ set de Alchemist. Ça se passe mardi prochain, le 30 juin, à 21h.

Bongezi Wema Bandla. Cette chanson s'appelle Walila. À nouveau son sur Ici Musique. On a 16h25. 15h25. 16h25 si vous êtes dans les Maritimes. Voici Aléatoire.

Les textures là-dessus sont impeccables. Aléatoire, la chanson s'appelle Ton cœur. On nous a donné de la musique électronique dans le passé. Et là, a décidé d'aller puiser dans son amour du shoegaze. Et ça lui sied extrêmement bien. Eleanor Rose est de retour. Chanson qui est sortie il y a à peu près un mois. Vous avez remarqué que les sélections sont de plus en plus estivales.

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énorme passion pour moi. Blumengarten, groupe allemand Hooligan, la chanson qu'on vient d'entendre sur leur tout nouveau projet Radio. Je recommande le projet complet fortement. Osgaroth Initiative.

Félicitations à Yves qui nous écoute en ce moment. Félicitations à Jules qui a remporté la paire de billets pour aller voir The Alchemist mardi soir prochain en DJ set dans le cadre du Festival international de jazz de Montréal. Il y en aura d'autres des paires de billets à faire tirer dans les prochains jours. N'hésitez pas à participer et restez bien branchés. Si ça vous tente d'avoir vos billets, vous aussi, pour aller participer à cet événement qui est absolument fantastique. Yannick m'a écrit... Salut Nicolas, mes petites filles se baignent avec ton son. Peux-tu les saluer? Éléonore et Charlotte. Éléonore et Charlotte, considérez-vous comme saluées et bonne baignade. Faites comme Annie, écrivez-moi 514-980-7667. 514-980-7667.

Carry On, quelle grande chanson. Jean Gourgue, à écouter durant les soirées d'été ou les fins d'après-midi comme celle-ci, sur ICI Musique. J'attends de vos nouvelles. Je veux vous accueillir dans le club, savoir ce que vous faites en ce moment, comment la musique vous accompagne. Envoyez-moi un petit message, soit via la bulle de conversation sur Radio-Canada Audio, soit au 514-980-7677. N'oubliez pas de me laisser votre nom, comme ça je peux vous saluer adéquatement.

0: WTF, c'est une chanson de Vincent Ford. À nouveau, son 15h53, 16h53. Si vous êtes dans les maritimes, salutations à Marie-Maude qui est avec son fils Edouard qui vient de terminer son cours de plomberie. Elle dit une maman fière. Il fait de la musique aussi. Let's go, mon Edouard. On lâche pas. J'essaie de trouver un lien entre rafistoler, de la plomberie, faire de la musique. Nah, pas trouvé. On va y penser. Félicitations, Edouard. Cela dit, qui vois-je ici? Lorraine de Leamington dans le sud-ouest ontarien dit « Je me prépare pour un souper avec mes voisines. Une belle gang de 10. »
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0: C'est l'heure de notre son de la semaine. Gracieuseté et léger. Tellement, tellement content de les retrouver avec demain midi.

Élégie, le groupe de Québec. C'est notre son de la semaine. La chanson s'appelle Demain minuit. Enfin de retour. Deuxième album qui va paraître cet automne chez Simon Records. Une chanson ici, Demain minuit, qui parle, et là je les cite, de ce qu'on aimerait pouvoir taire, mais qu'on arrive seulement à engourdir momentanément.

Le pop rock porté par des artistes féminines, il est vraiment 100% de retour. J'écoutais justement avant de m'en venir ici la nouvelle chanson de Biba Doobie qui est plus rock que jamais. Ça, c'est Nia Nadurata, la Torontoise avec Irish Goodbye.

Que des belles choses à venir dans la prochaine heure. Entre autres, la musique de Marie-Céleste, The Mother Flowers et The Nothing But Thieves. But ici. But ici.

Mais Laurent, la chanson s'appelle Tes vêtements à nouveau. Sont 16h09, 17h09. Si vous êtes dans les maritimes. Cette chanson qui s'en vient, c'est du lourd. Une de mes favorites ces temps-ci. Je l'écoute beaucoup durant le sport, en courant, très très fort dans mes écouteurs. Je sais que c'est pas santé, mais j'ai pas le choix.

0: énorme chanson de Nothing But Thieves. La chanson s'appelle Evolution, à nouveau au son sur Ici Musique. On poursuit avec Marie-Céleste et Cam.
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on a sorti les guitares pour les dernières chansons. Marie-Céleste ici, c'est Cam. Ça se trouve sur leur album Tout ce qui brille. Sorti le 13 mars dernier. Plein de spectacles pour Marie-Céleste. Vous êtes dans le coin de Baie-Saint-Paul, entre autres, durant le festival. Vont être là. Avant ça, la veille, le 25 juillet, à Péribonka. Ils vont passer par Gaspé, Québec, Lens-Saint-Jean, L'Assomption. Si vous n'étiez pas là, dans leur prestation la semaine dernière au Franco de Montréal. Mais hey, Marie-Céleste, c'est le genre de groupe que tu vois une fois, deux fois, trois fois, quatre fois, cinq fois, et dont on ne se lasse pas. Ils sont aussi en lice pour les révélations 2026-2027. On va savoir au mois de septembre s'ils font partie des artistes sélectionnés parmi les révélations de l'année à venir. 16h16, 17h16, si vous êtes dans les Maritimes. J'aimerais avoir de vos nouvelles. Je vais vous saluer sur les ondes nationales, vous accueillir dans le club estival de Nouveaux Sons. Si vous avez les oreilles tendues vers l'émission, vous en faites officieusement partie, mais il faut officialiser votre présence. 514-980-7667. 514-980-7667. Ou encore mieux, via la bulle de conversation sur Radio-Canada Audio. Vous me laissez votre nom, je vous salue. Et on

dans le chemin qu'on emprunte vers l'ouverture envers quelqu'un qu'on apprécie. On prend des détours, c'est ce qu'elle nous raconte là-dessus. Jonquille sur Tu prendras des détours. Ghostly Kisses et Strangers and Ghosts.

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Ils l'ont bien écrite pour l'été, celle-là. Sha Frank et Yacetinon, c'est sur l'album de Yacetinon Steps qui vient juste de sortir. Ça a été notre son de la semaine. On veut la good life. Ça s'appelle Mira, como me tiene.

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1: Jera MX. Et Capo, cette chanson s'appelle Mira como me tienes. Sur l'album Amor al Arte. Directement de Monterrey au Mexique. Si vous n'avez pas encore découvert Sekou, c'est le bon moment. Pleinement dans cette nouvelle scène de la soul. Dangerous Lover, un beau son.

Soulagé, chanson de Kat Darbouze avec Rose Adam. Une chanson qui parle de l'amitié comme refuge. C'est tellement important de se sentir en sécurité en amitié. Voici Yoa et Yao.

c'est Yao. Sorti le 27 mai, cette chanson. On a 16h47, 17h47, si vous êtes dans les maritimes. Et Félix Desfossés qui vient d'entrer dans le studio va s'installer derrière ses platines pour vous accompagner un peu moins de 15 minutes. Ça, c'est Naomi. Et

Mati Atanarsima de Elisapi, remixé ici par Hologramme. C'est l'avant-dernière pour aujourd'hui. C'est Félix Bédéfossé qui prend le relais dans quelques minutes avec leur vinyle. Chantiel pour terminer. Amour de Bélanon.

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3: On est le 25 juin, il est 17h pile, vous écoutez l'heure vinyle.

C'est Félix B. Défossé qui est au microphone. Bien heureux de vous retrouver en ce jeudi. J'espère que vous allez bien. Nous sommes en direct du Studio 3 de la Maison Radio-Canada à Montréal. Aujourd'hui, pour vous, vous savez, plein de bonne musique, dont quelques-unes sur disque vinyle. Oui, absolument. Et puis, parmi les autres,